0: les deux heures.
1: David Riffon avec vous pour ce résumé de l'actualité. Les pompiers sont toujours actifs cette nuit dans les Hauts-de-Fagne, mais de manière moins intensive que les dernières nuits. L'incendie est désormais considéré comme sous contrôle et en voie de maîtrise définitive, ce qui veut dire qu'il n'y a plus de risque de reprise de feu. C'est en tout cas ce qu'on apprenait ce jeudi en soirée. Les hélicoptères et avions ont pu larguer de l'eau toute la journée sur les zones qui posaient encore problème, notamment sur le front est de l'incendie. Et certaines mesures peuvent désormais être levées, par exemple les barrage de Penne de la Gilep ou le lac de Butchenbach qui avait été interdit d'accès afin de permettre le ravitaillement en eau des engins aériens. Tous ces endroits sont à nouveau accessibles. L'incendie dans les Hauts-de-Fagne s'est également invité en commission de l'intérieur de la Chambre ce jeudi après-midi. Le ministre Bernard Quintin a subi des questions de l'opposition. Il promet un plan national de résilience face aux risques climatiques. Du côté de l'enquête, le travail a pu démarrer. Les premiers devoirs ont pu être effectués, mais il n'y a toujours aucune piste à ce stade. Le bilan du violent séisme qui a frappé l'ouest de la Colombie s'élève désormais à plus de 320 morts selon le Centre national de gestion des catastrophes. Le gouvernement a décrété l'état d'urgence dans 15 départements. Une femme soupçonnée d'avoir préparé un attentat à la bombe au siège du Parlement de l'État de New York pour le compte du groupe terroriste État islamique a été arrêtée. Jessica Bowie, 35 ans, est une Américaine convertie à l'islam il y a 5 ans selon l'accusation. Elle a été inculpée de tentative de soutien à une organisation terroriste. Les Red Panthers ont dû patienter jusqu'en fin de match. Elles se sont fait peur contre l'Irlande, menées très longtemps 0-1 dans leur troisième rencontre de poule. Elles se sont finalement imposées 2-1 et elles sont qualifiées pour la suite de leur Coupe du Monde. Sa bonne humeur va manquer à tous les amateurs de cyclisme. Julian Alaphilippe a annoncé qu'il mettait un terme à sa carrière avec effet immédiat. Il ne disputera pas sa dernière saison au sein de l'équipe Tudor. Le Français, 34 ans, c'est un des plus beaux palmarès de ces dernières années. Double champion du monde, vainqueur de 3 flèches wallonnes, de Milan-San Remo, d'Estrade Bianche ou encore d'étapes sur les 3 grands tours. Merci pour votre écoute. Où que vous soyez, passez une belle et douce nuit.
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0: Ils font avec vous pour ce résumé de l'actualité. Les pompiers sont toujours actifs cette nuit dans les Hauts-de-Fagne, mais de manière moins intensive que les dernières nuits. L'incendie est désormais considéré comme sous contrôle et en voie de maîtrise définitive, ce qui veut dire qu'il n'y a plus de risque de reprise de feu. C'est en tout cas ce qu'on apprenait ce jeudi en soirée. Les hélicoptères et avions ont pu larguer de l'eau toute la journée sur les zones qui posaient encore problème, notamment sur le front est de l'incendie. Et certaines mesures peuvent désormais être levées, par exemple les barrages de peine de la Gileppe ou le lac de Büchenbach qui avait été interdit d'accès afin de permettre le ravitaillement en eau des engins aériens. Tous ces endroits sont à nouveau accessibles. L'incendie dans les Hauts-de-Fagne s'est également invité en commission de l'intérieur de la Chambre ce jeudi après-midi. Le ministre Bernard Quintin a subi des questions de l'opposition. Il promet un plan national de résilience face aux risques climatiques. Du côté de l'enquête, le travail a pu démarrer. Les premiers devoirs ont pu être effectués, mais il n'y a toujours aucune piste à ce stade. Le bilan du violent séisme qui a frappé l'ouest de la Colombie s'élève désormais à plus de 320 morts selon le Centre national de gestion des catastrophes. Le gouvernement a décrété l'état d'urgence dans 15 départements. Une femme soupçonnée d'avoir préparé un attentat à la bombe au siège du Parlement de l'État de New York pour le compte du groupe terroriste État islamique a été arrêtée. Jessica Bowie, 35 ans, est une Américaine convertie à l'islam il y a 5 ans selon l'accusation. Elle a été inculpée de tentative de soutien à une organisation terroriste. Les Red Panthers ont dû patienter jusqu'en fin de match. Elles se sont fait peur contre l'Irlande, menées très longtemps 0-1 dans leur troisième rencontre de poule. Elles se sont finalement imposées 2-1 et elles sont qualifiées pour la suite de leur Coupe du Monde. Sa bonne humeur va manquer à tous les amateurs de cyclisme. Julien Alaphilippe a annoncé qu'il mettait un terme à sa carrière avec effet immédiat. Il ne disputera pas sa dernière saison au sein de l'équipe Tudor. Le Français, 34 ans, c'est un des plus beaux palmarès de ces dernières années. Double champion du monde, vainqueur de 3 flèches wallonnes, de Milan-San Remo, d'Estrade Bianche ou encore d'étapes sur les 3 grands tours. Merci pour votre écoute. Où que vous soyez, passez une belle et douce nuit.
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0: permettre le ravitaillement en eau des engins aériens. Tous ces endroits sont à nouveau accessibles. L'incendie dans les Hauts-de-Fagne s'est également invité en commission de l'intérieur de la Chambre ce jeudi après-midi. Le ministre Bernard Quintin a subi des questions de l'opposition. Il promet un plan national de résilience face aux risques climatiques. Du côté de l'enquête, le travail a pu démarrer. Les premiers devoirs ont pu être effectués, mais il n'y a toujours aucune piste à ce stade. Le bilan du violent séisme qui a frappé l'ouest de la Colombie s'élève désormais à plus de 320 morts selon le Centre national de gestion des catastrophes. Le gouvernement a décrété l'état d'urgence dans 15 départements. Une femme soupçonnée d'avoir préparé un attentat à la bombe au siège du Parlement de l'État de New York pour le compte du groupe terroriste État islamique a été arrêtée. Jessica Bowie, 35 ans, est une Américaine convertie à l'islam il y a 5 ans selon l'accusation. Elle a été inculpée de tentative de soutien à une organisation terroriste. Les Red Panthers ont dû patienter jusqu'en fin de match. Elles se sont fait peur contre l'Irlande, menées très longtemps 0-1 dans leur troisième rencontre de poule. Elles se sont finalement imposées 2-1 et elles sont qualifiées pour la suite de leur Coupe du Monde. Sa bonne humeur va manquer à tous les amateurs de cyclisme. Julian Alaphilippe a annoncé qu'il mettait un terme à sa carrière avec effet immédiat. Il ne disputera pas sa dernière saison au sein de l'équipe Tudor. Le Français, 34 ans, c'est un des plus beaux palmarès de ces dernières années. Double champion du monde, vainqueur de 3 flèches wallonnes, de Milan-San Remo, d'Estrade Bianche ou encore d'étapes sur les 3 grands tours. Merci pour votre écoute, où que vous soyez, passez une belle et douce nuit.
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C'est le recyclage d'amour, bref et intense.

0: Il est 5 heures.
1: David Riffon avec vous pour ce résumé de l'actualité. Les pompiers sont toujours actifs cette nuit dans les Hauts-de-Fagne, mais de manière moins intensive que les dernières nuits. L'incendie est désormais considéré comme sous contrôle et en voie de maîtrise définitive, ce qui veut dire qu'il n'y a plus de risque de reprise de feu. C'est en tout cas ce qu'on apprenait ce jeudi en soirée. Les hélicoptères et avions ont pu larguer de l'eau toute la journée sur les zones qui posaient encore problème, notamment sur le front est de l'incendie. Et certaines mesures peuvent désormais être levées, par exemple les barrages de Penne de la Gileppe ou le lac de Butchenbach qui avait été interdit d'accès afin de

0: d'urgence dans 15 départements. Une femme soupçonnée d'avoir préparé un attentat à la bombe au siège du Parlement de l'État de New York pour le compte du groupe terroriste État islamique a été arrêtée. Jessica Bowie, 35 ans, est une Américaine convertie à l'islam il y a 5 ans, selon l'accusation. Elle a été inculpée de tentative de soutien à une organisation terroriste. Les Red Panthers ont dû patienter jusqu'en fin de match. Elles se sont fait peur contre l'Irlande, menées très longtemps 0-1 dans leur troisième rencontre de poule. Elles se sont finalement imposées 2-1 et elles sont qualifiées pour la suite de leur Coupe du Monde. Sa bonne humeur va manquer à tous les amateurs de cyclisme. Julian Alaphilippe a annoncé qu'il mettait un terme à sa carrière avec effet immédiat. Il ne disputera pas sa dernière saison au sein de l'équipe Tudor. Le Français, 34 ans, c'est un des plus beaux palmarès de ces dernières années. Double champion du monde, vainqueur de 3 flèches wallonnes, de Milan-San Remo, d'Estrade Bianche ou encore d'étapes sur les 3 grands tours. Merci pour votre écoute, où que vous soyez, passez une belle et douce nuit.
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1: Ce matin, on profitera encore de belles éclaircies sur la plupart des régions. Seul le littoral connaîtra déjà quelques averses. Des averses qui pourraient se prolonger toute la matinée. Partout ailleurs, temps sec avec un vent discret. Cet après-midi, les nuages vont bourgeonner davantage. Des averses parfois accompagnées d'un coup de tonnerre vont se développer d'ouest en est. Et puis en fin d'après-midi, eh bien, le ciel pourrait devenir menaçant par endroits. Côté température, 18 degrés attendus au littoral cet après-midi. Entre 18 et 19 degrés en Ardennes. Ailleurs, on attend entre 20 et 21 degrés en ce vendredi après-midi. Bon début de journée, nous sommes donc le vendredi 21 août. 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
1: Et Jean-Marc est à Perex ce matin. Bonjour Jean-Marc.
2: Bonjour à tous, bonjour.
1: Est-ce que ça roule bien ce matin?
2: Ça roule bien, il n'y a absolument rien à dire sur la route. Ça ne va pas durer, bien évidemment. On surveille le ring de Bruxelles, les chantiers aussi, avec ce fameux chantier au niveau de Votem, hein, qui lui pose beaucoup de problèmes chaque jour. Et on craint pour la semaine prochaine et la rentrée. Mais pour l'instant, ça se passe bien.
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1: Et c'est Eva Secker qui nous informe.
3: Une première nuit plus calme pour les pompiers qui luttent contre l'incendie dans les Fagnes. Le feu ne progresse plus, mais il faut rester vigilant. Plus que trois dodos et c'est déjà la rentrée avec une nouveauté en secondaire, l'arrivée du tronc commun et toutes les nouveautés pour les profs et pour les élèves. Enfin, victoire des Red Panthers 2-1 face à l'Irlande hier à la Coupe du Monde de hockey. Bonjour, l'incendie dans les Fagnes est sous contrôle, le feu ne progresse plus, mais le travail des pompiers n'est pour autant pas terminé, Dorine Donati.
4: Oui, le dispositif de pompiers a été allégé, mais la vigilance reste de mise. Les pompiers sont donc restés mobilisés

0: rendre dans la région?
1: Eh bien, les responsables touristiques rappellent que l'on peut encore se rendre dans les cantons de l'Est. Certains sites sont d'ailleurs ouverts au public ce matin. C'est le cas du lac de Buchenbach, des barrages de Penne et de la Gileppe. Mais avant de vous rendre dans la région, pensez à bien vérifier l'évolution de la situation. Par contre, la réserve naturelle des Hauts-de-Fagne, elle est toujours interdite d'accès. Les services de secours le rappellent, la zone reste interdite et dangereuse.
2: Des explications de Dorine Donati. Les premiers devoirs d'enquête ont débuté hier. Les enquêteurs chargés de déterminer l'origine du feu ont pu se rendre sur le terrain pour la première fois. Et puis 60 000 euros de dons ont été récoltés en moins de 24 heures pour la restauration des tourbières. Un fonds a été ouvert par l'Organisation de défense de la nature, WWF, associé aux Amis de la Fagne, qui œuvre à la restauration de la nature dans les Hauts-de-Fagne. L'Université de Gand a ouvert une enquête contre l'un de ses chercheurs, l'Américain Nathan Kofnas, connu pour ses positions racistes. Il est d'ailleurs suspendu temporairement de l'université. Cette décision, elle intervient après la mort de Jason Hardy, ce professeur noir de l'université de Cambridge, victime d'une vague de harcèlement alors qu'il était accusé de plagiat par le chercheur de Lugent. Jason Hardy a été retrouvé mort chez lui début août. La rentrée, c'est déjà lundi avec un grand changement dans le secondaire, l'arrivée du tronc commun en première, avec toutes les nouveautés que cela entraîne pour les élèves, mais aussi pour les professeurs, notamment pour les matières enseignées, Marc Sirlereau.
3: Tous les élèves entrant en première auront les mêmes cours, et peu importe le réseau et peu importe leur établissement. Question horaire parmi les changements en première, ils n'auront plus de cours de latin, ils auront une heure en plus en mathématiques, une heure de formation manuelle, technique et technologique, et deux heures de formation numérique. Une nouvelle matière spécifique à enseigner, comme l'explique ce directeur.
4: Les titres qu'il faut pour pouvoir donner ces cours-là, nous avions dans l'école des professeurs qui les ont, et donc qui vont pouvoir donner ces cours. Certains vont partir en formation, c'est juste ça qui est incroyable, c'est que c'est l'année où les cours doivent se donner. Les enseignants qui vont les donner vont partir en formation pour pouvoir les donner. Donc on sent qu'on a deux ans de retard en fait.
2: Et alors le tronc commun, normalement, il est programmé jusqu'à la fin de la troisième.
3: C'est ce qui était prévu initialement dans le pacte d'excellence, que les élèves auraient les mêmes cours de la première jusqu'à la troisième. Mais le principe est quelque peu remis en cause. Le gouvernement de la Fédération Wallonie-Bruxelles souhaite en effet qu'en troisième, les élèves puissent déjà se choisir 8 périodes d'options sur 32, soit un quart de leur horaire. Pour certains, ce changement, s'il se concrétise, détricoterait le principe du tronc commun.
2: Dans l'actualité internationale, la France, l'Italie, la Grande-Bretagne et l'Allemagne appellent Israël à mettre fin à l'expansion des colonies en Cisjordanie. Les quatre pays s'indignent des appels d'offres lancés cette semaine autour de la construction de plus de 1200 logements pour un vaste projet immobilier en Cisjordanie. Ils demandent le retrait immédiat de ces appels d'offres. Notre ministre des Affaires étrangères, Maxime Prévost, a également réagi. Il appelle le gouvernement israélien à mettre fin à l'expansion des colonies. Ni eau, ni électricité, ni liberté. Des centaines de Tunisiens étaient dans les rues hier pour manifester contre le président Kais Saied et dénoncer les coupures d'électricité et les pénuries d'eau. Les manifestants réclament aussi la libération des prisonniers politiques. Depuis le coup de force du président Kais Saied en juillet 2021, de nombreuses ONG déplorent un recul des droits et des libertés dans le pays, pourtant berceau du printemps arabe en 2011. En sport, c'était moins une pour les Red Panthers. Les hockeyeuses belges se sont imposées 2-1 face à l'Irlande à la Coupe du Monde de hockey. Mais les Belges ont été menés pendant longtemps avant de renverser la situation. Camille Bélis, milieu de terrain, est soulagée.
5: On s'est un peu fait peur, mais je pense que la manière dont on a joué et toutes les occasions qu'on se crée, bah au final, on mérite ce 2-1, on mérite cette victoire. Donc on s'est fait peur, mais au final, le résultat à la fin est mérité. Honnêtement, je ne sais pas dire ce qui s'est passé, mais je pense qu'on a vraiment fait confiance à nos attaquants, fait confiance à nos milieux pour aller chercher ces PC et aller vraiment chercher, taquiner en fait ce gardien qui doit faire des arrêts, qui doit faire quelque chose. Et donc vraiment, on a juste fait confiance jusqu'à la dernière seconde à nos attaquantes et on a prouvé qu'on avait raison de leur faire confiance. Donc on va chercher 3 points à chaque match et chercher la demi-finale. On monte d'un niveau, mais c'est aussi des adversaires qu'on connaît très bien. Donc c'est un peu plus difficulté, mais ça reste des jeux qu'on aime bien jouer. Donc vraiment, je nous fais confiance et je pense qu'on peut vraiment bien faire ça.
2: Une interview de Christophe reculé lors de la deuxième phase. La Belgique rencontrera l'Allemagne et l'Argentine. L'enjeu, c'est une place en demi-finale. Côté hommes, les Red Lions entament leur leur deuxième phase ce soir face à l'Australie. Ils ne peuvent pas se permettre de perdre, sinon ils seront éliminés. En football, Anderlecht a gagné son barrage aller d'Europa League 0-3 à Almaty au Kazakhstan. Leur participation à la phase de Ligue est donc déjà pratiquement acquise. Saint-Trond a battu les Chypriotes d'Omonia Nicosie 1-0. En Conference League, la Gantoise et les Écossais d'Hibernia

0: Yann ont fait match nul. Enfin, en cyclisme, coup double pour Jasper Philipsen, René Wittour. Il a gagné la deuxième étape au sprint. Il s'est emparé du maillot de leader. Aujourd'hui, la troisième étape entre Celles et Gramont sera à suivre sur la RTBF, sur la Une en télé et sur Ovio à partir de 15h30. Voilà pour les infos. Très belle matinée à notre écoute.
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2: Merci Eva et pour la musique. On retrouve aujourd'hui The Spin Doctors.
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0: Two Princes en 1993, c'était The Spin Doctors.
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0: Bon vendredi matin, la semaine se termine, nous sommes le 21 août et c'est peut-être votre dernier jour de travail avant les vacances, hein, si vous avez décidé de partir quand quasi tout le monde est revenu, puisque ce sera la rentrée lundi sur Classique 21, donc ce sera aujourd'hui le dernier Coffee on the Rocks en mode été avec quand même des cadeaux, hein. On aura le blind test tout à l'heure à 8h15, vous pouvez déjà vous inscrire via l'application WhatsApp et puis entre 6h et 10h on aura aussi des places pour le Festival des Solidarités à Namur, ça ce sera le premier week-end de septembre, festival avec Classique 21 et notamment en tête d'affiche Gaëtan Roussel, Skip the Use ou encore Orchestral Manœuvre in the Dark. Voilà, le gros du décor est planté. Je dis bonjour à Kylian.
2: Bonjour Raphaël, bonjour tout le monde.
0: Qui fait son retour ce matin. Salue à nouveau Jean-Marc Strel qui est à Perec.
3: Bonjour Kylian, bonjour à tous.
4: Hello.
0: Bon, et j'ai ma petite info insolite.
5: Aïe. Je sais pas si vous dire chouette ou aïe.
0: Non. Elle est assez intéressante, c'est un fait historique assez cocasse. On est en 1940. Donc on remonte assez loin dans le temps et on va parler de Jimmy Carter, président des États-Unis à l'époque, qui est en visite au Japon dans une haute école. Et donc au début de son discours, pour briser la glace, il fait une blague. Il avouera plus tard que c'est vraiment pas sa meilleure blague. Mais donc il fait sa blague, le traducteur traduit et la salle éclate de rire. Mais ce qui intrigue quand même Jimmy Carter, c'est que la traduction était beaucoup plus courte que la blague. Et donc, qu'a traduit le traducteur de Jimmy Carter à la salle au japonais.
5: Donc ça a fait rire les japonais.
0: Ça a fait rire, tout le monde a éclaté de rire après la traduction.
5: Et il a dérapé sur un mot.
0: Non, pas du tout.
2: Ah, je sèche un peu.
0: Ouais, voilà. Non,
5: comme il était là pourquoi, on ne sait pas.
0: Pour faire coucou, c'est de la diplomatie. Hein, c'est ça, on les promène un peu comme ça pour les occuper.
5: À mon avis, il a dû dire un truc mal traduit avec des mots différents.
0: Non, c'est un peu plus simple, on va dire. En gros, comme la blague était nulle et que le traducteur n'a rien compris à la blague, il a juste dit le président vient de faire une blague, donc rigolez. C'est tout ce qu'il a dit parce que Jimmy Carter lui a demandé en coulisses. Il a dit, mais qu'est-ce que vous avez dit pour que les gens rigolent comme ça? Il dit, parce que c'est pas ma meilleure et généralement elle fait pas rire autant.
5: Mais bien joué, quoi.
0: Et donc le gars a dit, écoutez, comme j'ai rien compris à la blague, j'ai juste dit aux gens de rigoler parce que j'avais pas compris et que le président avait fait une blague et qu'il fallait rigoler.
5: Ça doit arriver souvent avec Trump, ça.
0: Je pense. Enfin, même pas, lui, il fait rire comme ça tout seul, je pense.
5: Oui.
0: Ou pas. Qu'est-ce que j'allais dire? Sur les routes, on rappelle, c'est calme ce matin, mais ça va pas durer, vous le disiez,
5: oui,
0: Jean-Marc.
5: À propos de Carter.
0: Joli.
5: Voilà, c'est fait.
0: Pour ceux qui n'ont pas la ref, Carter, voiture.
5: Voilà, c'est ça. Sur les routes, il y a rien. Je vais encore rechecker. Donc pour l'instant, il n'y a pas d'infos. Non, voilà, c'est calme. C'est le calme avant la tempête, hein, puisque vous l'avez dit.
0: Lundi.
5: Voilà, ça serait une autre histoire.
0: C'est la rentrée, effectivement, comme chantait Gérard Blanc dans les années 90 ou 80.
5: Oh là là, vous êtes dans les années 80 aujourd'hui. Mais ça, c'est une autre histoire.
0: Exactement. Oh, voilà, on rebondit. On vous retrouve tout à l'heure, Jean-Marc.
5: Oh oui, hein.
0: À 6h30 avec les démons de minuit. Allez, à tout à l'heure. Qu'est-ce qu'on a de bon, Kylian?
2: Je nous vois marcher de profil.
0: Comme les Égyptiens.
2: C'est ça.
0: On est toujours dans les années 80, en 86.
2: Décidément.
0: Avec les Bengals. Bonne matinée, bon réveil. C'est Classique 21, c'est Coffee on the Rocks avec le sourire jusqu'à 10h.

Bon, on vient d'essayer ici en studio. Et on manque un peu de souplesse le matin pour marcher un peu comme des hiéroglyphes. Walk like an Egyptian, c'était les Bengals en 1986. Il est 6h18. Pour la suite, c'est Arid qui arrive.

0: Arid, Believe en 1999. À noter que le chanteur d'Arid, Jasper Stiverling, sera en concert avec Classique 21 à la Sucrerie de Wavre. Ce sera le 18 novembre prochain. On aura Amy Winehouse, juste après ceci.
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to Black, c'était Amy Winehouse sur Classique 21. Il est 6h27. Dans quelques instants, le point route et l'essentiel de l'actualité de ce vendredi. Avant cela, voici The Fall Out Boy avec We Didn't Start the Fire.

0: Didn't Start a Fire. La suite, c'était The Fallout Boy à l'instant sur Classic 21. Il est 6h30. Côté météo, c'est sec ce matin, sauf au littoral où la pluie arrive. Cet après-midi, on aura une alternance de nuages et de pluie. Et puis, côté température, on attend 18 degrés à la mer cet après-midi, 18 à 19 sur l'Ardenne et de 20 à 21 degrés partout ailleurs.
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0: Jean-Marc à 6h31, visiblement sur les routes ça va, par contre au niveau des transports en commun on a un truc à signaler.
10: Oui, un petit truc avec des retards et suppressions possibles entre Grammont et Hatte au niveau des trains, donc voilà, et puis j'apprends à l'instant qu'un camion est en panne, donc retour sur le bitume, sur le 411 Namur-Bruxelles à hauteur de Aiguezé dans la bretelle d'accès en direction de Bruxelles.
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0: Dans l'actualité, le feu dans les Fagnes est désormais contrôlé après près d'une semaine et 3000 hectares ravagés. L'incendie est en voie de maîtrise définitive. Le travail des pompiers a continué toute la nuit, mais de manière moins intense que les derniers jours. Les moyens aériens ont volé aussi tard que possible avant d'être remplacés par des drones pour surveiller les zones encore à risque. La situation de la France des Fagnes, pardon, s'améliore, ce qui a donc permis aux services compétents de démarrer les devoirs d'enquête, mais pour l'instant, aucune conclusion ne peut encore être tiré sur l'origine de cet incendie. La France, donc, elle, a connu la vague de chaleur la plus longue de son histoire, ex aequo avec celle de 1983. Elle a commencé le 28 juillet et s'est terminée mercredi. Elle aura donc duré 23 jours. Et puis en sport, en hockey, les Red Panthers ont gagné 2-1 face à l'Irlande. Elles disputeront donc la suite de la Coupe du Monde. L'équipe masculine, les Red Lions, joue ce soir contre l'Australie.
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0: Et The Counting Crows. Voici Mr. Jones, c'est sur Classic 21.

Mr. Jones, The Counting Crows sur Classique 21. Et ce Mr. Jones, en fait, c'est pas du tout un personnage fictif qui a été inventé, pas du tout. C'est en fait Marty Jones qui est batteur et qui est un ami d'Adam Duritz, donc le chanteur et compositeur des Counting Crows. Et en fait, cette histoire, elle parle d'une soirée entre les deux amis, donc entre Adam Duritz et Marty Jones. Ils étaient tous les deux attablés dans un bar à Los Angeles et au loin, ils ont reconnu le batteur de Chris Isaak, qui était lui attablé en train de boire des verres avec trois filles, alors que n'osait même pas aborder une seule fille. Donc voilà, ils se sont dit, si on était des rockstars, des vrais rockstars, au moins ce serait beaucoup plus facile d'aller draguer. Et donc Adam Duritz est rentré chez lui, il est allé dans sa chambre, il a écrit cette chanson très rapidement. Comme quoi, parfois, un peu de frustration fait naître un tube.

0: People Watching, c'était Sam Fender sur Classique 21. 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Côté musique, on aura Canette Heat juste après ça.
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On the Road Again, c'était Canet Heat à l'instant sur Classique 21. Il est 7h10, on a de la douceur pour vous. Tiens, c'est vrai que ça fait du bien aussi le matin, de la douceur et une nouveauté par la même occasion puisqu'il s'agit d'une nouveauté Teddy Swims. Ça s'appelle Break Up in Reverse ce matin dans Coffee on the Rocks.

A Break Up in Reverse, c'était le nouveau Teddy Swims. Tout à l'heure, sur le coup de 10h, dans le meilleur de Soundtrack avec Laurent Deboeuf, on reviendra sur l'émission qui avait été consacrée au 40e anniversaire de Invisible Touch de Genesis, un album charnière dans la carrière du groupe, album qui était sorti en 1986. Et puis on reviendra aussi dans la deuxième demi-heure sur la spéciale, l'émission spéciale qui avait été consacrée au 18e album solo de Paul McCartney qui s'appelle The Boys of Dungeon Lane, un album qui était sorti à la fin du mois de mai dernier. Paul McCartney qui avait publié quand même cet album à l'âge de 83 ans, il est toujours aussi en forme et toujours aussi créatif, Paul McCartney. Donc rendez-vous tout à l'heure pour les fans de Genesis et de Maca. Et pour les fans de Genesis, tiens, tout de suite, on a de quoi se mettre en haleine en attendant 10h. Voici Invisible Touch sur Classic 21.

0: Invisible Touch, c'était Genesis.
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0: C'était Gauthier sur Classique 21.
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0: Denis, on peut parler d'une journée en deux temps aujourd'hui.
2: Oui, Raphaël, on débute ce vendredi avec un temps généralement sec, sauf près du littoral où il y a déjà quelques averses qui vont d'ailleurs y rester une partie de la journée. Et puis, dès le début de l'après-midi, les nuages bourgeonneront davantage et les premières averses arriveront par l'ouest du pays, justement. Elles s'accompagneront de quelques coups de tonnerre et puis on les retrouvera en fin d'après-midi, début de soirée sur toutes les régions cette fois. On se slalomera donc entre les gouttes, température comprise entre 18 et 21 degrés. Le vent sera faible de secteur ouest.
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0: Bon vendredi matin, nous sommes le 21 août, vous écoutez Classique 21. Merci de nous avoir choisi, les 7h.
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0: Et Jean-Marc, on a un camion en panne du côté d'Aiguezé à 7h.
4: Oui, Namur-Bruxelles, le 411, passage difficile dans la bretelle d'accès, c'est en direction de Bruxelles. Toujours un objet métallique important et encombrant sous la N4 Arlon-Namur autour d'Assès en bande gauche, donc prudence en direction de Namur. Des déchets de pneus sur le 42 Liège-Namur à Villers-le-Bouillet, c'est en direction de Namur. Et puis côté train à SNCB, voilà des retards possibles, toujours entre Grammont et ainsi qu'entre Bruxelles Midi et Halle où des perturbations sont actuellement signalées.
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0: Et on s'informe avec Maxime Maillet, bonjour.
5: La situation évolue dans le bon sens dans les Fagnes, mais ils sont toujours une centaine à lutter contre le feu et il y a eu plusieurs reprises cette nuit. Ni eau, ni électricité, ni liberté, les Tunisiens descendent dans la rue pour dénoncer les coupures d'électricité, les pénuries d'eau et le président tunisien. En hockey, les Red Panthers continuent leur parcours à la Coupe du Monde. Elles ont battu l'Irlande 2-1. Bonjour à toutes et tous. Dans les Fagnes, une centaine de personnes sont restées mobilisées toute la nuit. Des pompiers de Wallonie et de Flandre, la protection civile, la défense et la police. Ces équipes sont intervenues pour plusieurs reprises du feu. Un drone assure aussi une surveillance constante. Il faut rester vigilant. Mais Sébastien Remacle, le feu est bien contrôlé.
6: Plus de risque de propagation. La situation est désormais maîtrisée sur une bonne partie de la zone incendiée. Les équipes procèdent maintenant à l'extinction des dernières poches de feu et à la surveillance du terrain. L'objectif, c'est d'éviter des reprises. Un travail qui sera long, mais qui nécessitera moins de force. C'est ce que nous dit Luc Burette, le commandant.

0: opération, les enquêteurs ont pu se rendre sur le terrain pour la première fois hier.
1: Et Sébastien, certaines activités touristiques sont de nouveau autorisées.
0: C'est le cas au lac de Butchenbach, au barrage de Penne et de la Gileppe. Les sites sont rouverts au public. Les responsables touristiques rappellent d'ailleurs que l'on peut encore se rendre dans les cantons de l'Est. Seule la réserve naturelle des Hautes-Fagnes est fermée. La zone reste dangereuse en raison des fumées et de l'instabilité des arbres dont les racines ont brûlé.
1: Et l'une des conséquences de cet incendie dans les Fagnes, ce sont les particules fines émises dans l'atmosphère. Or, ces particules sont dangereuses pour notre santé. Elles peuvent pénétrer dans nos poumons et causer des problèmes cardiovasculaires. Pour renforcer le suivi de la qualité de l'air ces prochaines semaines, on a renforcé les installations autour des Fagnes. Et les résultats sont plutôt rassurants. Philippe Matz, de la cellule interrégionale de l'environnement Céline.
2: Actuellement, les concentrations, que ce soit les mini-stations qui sont autour de l'incendie ou les stations du réseau de surveillance de la région Wallonne montrent des concentrations très basses. Il n'y a pas de différence entre ce qu'on observe dans la zone Ardennes ou des Fagnes et ce qu'on observe dans le reste de la Wallonie, par exemple. Donc c'est plutôt rassurant. Ces mesures, si l'incendie reprenait, ce que personne n'espère, ces concentrations pourraient réaugmenter et la situation pourrait être autre. Donc si on voit que les concentrations augmentent ou que les seuils risquent d'être dépassés, la cellule Céline va informer le centre de crise wallon de façon à ce que l'information puisse être diffusée vers l'ensemble des personnes concernées.
1: Des propos recueillis par Sylvia Falcinelli. L'application gratuite Bel Air vous permet de suivre en temps réel la qualité de l'air là où vous vous trouvez. De plus en plus de Belges sont remboursés pour des médicaments contre le diabète, comme l'Ozempic ou le Mounjaro. L'an dernier, près de 130 000 patients ont bénéficié d'un remboursement pour ces médicaments. Il y a 6 ans, c'était 4 fois moins. Une info à lire ce matin dans l'Écho et de Tade. Ces médicaments sont aussi très prisés pour perdre du poids. Un chercheur controversé de l'université de Gand suspendu, l'américain Nathan Kofnas, fait l'objet d'une procédure disciplinaire. Cette décision fait suite au décès du professeur de l'université de Cambridge, Jason Hardey. Alors Dorine Donati, quel est le lien entre ces deux hommes?
3: Eh bien tout commence en 2023. Jason Hardey est nommé, à l'âge de 37 ans, plus jeune professeur noir de l'université de Cambridge. Mais cette nomination, elle lui attire autant l'attention que les foudres de certains. Fin juillet 2026, Nathan Kofnas accuse le sociologue d'avoir plagié sa thèse de doctorat. Et ces accusations de plagiat, elles trouvent aussi un écho dans la presse anglo-saxonne. L'université de Cambridge, qui avait initialement défendu Jason Hardey, lance alors une enquête à son sujet. Jason Hardey démissionne de son poste d'enseignant. Il est retrouvé mort chez lui une semaine plus tard.
1: Et de son côté, Nathan Kofnas était déjà très contesté pour ses travaux.
3: Oui, Nathan Kofnas est un chercheur américain, philosophe de la biologie et de l'éthique, et il se qualifie lui-même de réaliste racial. Certaines de ses recherches se concentrent sur un prétendu lien entre race et intelligence. Suite à ses publications au Roland raciste, il a été démis de ses fonctions à Cambridge en 2024. Il a ensuite été recruté par l'université de Gand, ce qui avait déclenché de nombreuses protestations. Une pétition avait d'ailleurs recueilli plus de 2000 signatures.
1: Les explications de Dorine Donati. Le Royaume-Uni, la France, l'Italie et l'Allemagne appellent Israël à mettre fin à l'expansion des colonies en Cisjordanie occupée. Les pays européens demandent aussi de retirer immédiatement un appel d'offres lancé cette semaine. Il concerne la construction de plus de 1200 logements en Cisjordanie occupée. Maxime Prévost, notre ministre des Affaires étrangères, l'a aussi rappelé. Ces colonies israéliennes sont illégales au regard du droit international. Les États-Unis, eux, mettent la pression sur leurs alliés et sur la Chine pour rejoindre leur vaste opération de pression économique contre l'Iran. Cette opération est censée faire chuter le régime iranien sans reprise des opérations militaires. Tout pays qui maintiendrait un lien avec Téhéran précipiterait sa propre économie vers les oubliettes. C'est la menace du secrétaire d'État au Trésor, Scott Bessent. L'Iran, de son côté, parle de terrorisme économique. En Tunisie, la rue est en colère. Une manifestation s'est tenue hier pour dénoncer les pénuries d'eau potable et les coupures d'électricité. Elles sont de plus en plus fréquentes dans le pays. Olivier Boulenc, dans le viseur des manifestants, il y a aussi le gouvernement tunisien.
4: Dégage, c'est le mot qui est scandé par ces manifestants. Ils tiennent des pancartes avec la photo du président Kais Saied et avec ce mot écrit en rouge, dégage donc, après 5 ans au pouvoir. Pour ces hommes et ces femmes, le ras-le-bol est général. Ils estiment qu'ils vivent moins bien qu'avant et déplorent le tournant autoritaire du régime actuel. Les espoirs de démocratie nés après la révolution du jasmin en 2010 ont été rincés. Écoutez ces manifestants.
5: Le peuple tunisien vit aujourd'hui dans l'humiliation. Il n'y a ni

0: ni liberté, ni médias, rien.
1: Il faut bouger, il faut arracher sa liberté. La liberté s'arrache, ça se donne pas, c'est pas un cadeau, la liberté.
2: Les Tunisiens sont confrontés à des pressions économiques et à un coût de la vie de plus en plus lourd. Ils font face à des pénuries de médicaments. Certains produits de base viennent aussi à manquer. Les coupures d'électricité sont de plus en plus fréquentes et les pénuries d'eau sont très commentées dans le pays qui fait face à un épisode de canicule.
3: Ok, mission accomplie pour les Red Panthers à la Coupe du Monde. Elles se sont qualifiées pour la deuxième phase de groupe grâce à leur victoire 2-1 face à l'Irlande. Mais elles ont eu chaud, elles ne pouvaient pas perdre et elles ont été longtemps menées. Mais tout s'est bien terminé. Charlotte Englebert a marqué un des deux buts.
4: Je pense que j'ai encore des frissons. Et puis, moi, ce que je trouve toujours le plus beau, c'est les réactions des filles sur le terrain, les célébrations. Et c'est ça qui donne le plus d'énergie au final pendant les matchs. Ça me soulage un peu parce qu'on a des grands objectifs. On les a aussi partagés avec le monde extérieur. Et donc, voilà, ça fait du bien de pouvoir se dire qu'on a passé cette première étape dans notre objectif final. Et comme je l'ai dit, une Coupe du Monde, c'est toujours compliqué. Au final, c'est les meilleures équipes du monde. On a eu une poule qui est difficile. Et donc, voilà, d'en sortir, ça nous soulage, même si on reste concentré sur les matchs à venir.
3: Des propos recueillis par Christophe Reculé. Les Panthers joueront demain contre l'Allemagne et lundi contre l'Argentine. Chez les hommes, les Lions seront face à l'Australie ce soir dans la deuxième phase et puis face à l'Espagne dimanche. La pression est bien là. S'ils perdent l'un des deux matchs, ils n'iront pas en demi-finale. En football, en Europa League, Anderlecht a gagné son barrage aller 0-3 face à Almaty au Kazakhstan. Saint-Tron a battu les Chypriotes d'Omonia Nicosie 1-0. En Conference League, la Gantoise et les Écossais d'Hibernian ont fait match nul 0-0. Et puis ce soir, le championnat de Belgique est de retour. La troisième journée s'ouvre ce soir avec le match Standard La Louvière. Le Standard n'a pris que 2 points en 2 rencontres et La Louvière 0. Voilà pour les infos. Belle matinée à notre écoute.
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2: Merci, on repart en musique avec Sting.
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0: Sting en 1985 sur l'album The Dream of the Blue Turtle. C'était If You Love Somebody Set Them Free. Et puis si vous êtes fan de Sting, sachez que il y a son interview disponible sur Ovio ou encore les réseaux sociaux de Classic 21, puisque on a eu la chance de pouvoir le rencontrer lors de son passage. C'était en juillet dernier à Spa au Francofolie. C'était le premier passage de Sting en Wallonie, et donc c'était un sacré événement. Allez, il est 7h14. Nous sommes le 21 août, vendredi matin. La journée démarre pour beaucoup, c'est la dernière de la semaine avant de profiter du week-end et peut-être même des vacances, parce que pour certains c'est la reprise lundi, mais pour ceux qui ont décidé de partir quand il y avait moins de monde sur les plages ou en montagne, c'est peut-être le début des vacances, donc profitez-en bien. 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Ça, ce sera le premier week-end de septembre avec Classic 21. On aura l'occasion d'en reparler un petit peu plus tard. On aura un live de Machiavel dans quelques instants. Et sinon, la musique dans les médias, c'est celle de Meatloaf.
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C'était Meatloaf en 1993, c'est un petit peu l'album et le single de la réconciliation avec Jim Steinman, puisqu'il s'était un petit peu embrouillé, on va dire. Ça avait fait chuter le succès de Meatloaf, l'air de rien, comme quoi parfois il y a des bonnes paires interprètes et auteurs-compositeurs. Et donc voilà, c'était le retour de Meatloaf grâce à Jim Steinman au devant de la scène en 1993. On va quitter 93 pour revenir au début des années 2000. Nous nous arrêtons ce matin sur la date du 11 mars 2005. On est au boulevard Anspach de Bruxelles, c'est-à-dire à l'ancienne Belgique, pour retrouver ce matin en live le groupe Machiavel avec Fly.

enregistré en public à l'ancienne Belgique de Bruxelles, boulevard Anspach. Donc, pour l'adresse exacte, c'était le 11 mars 2005, Machiavel à l'instant sur Classique 21, avec le classique Fly. Il est 7h bientôt, 24 minutes. Bonne matinée, bon réveil, bon vendredi. Nous sommes le 21 août et voilà, on va se faire plaisir tout de suite avec Radiohead. Voici High and Dry dans Coffee on the Rocks.

0: légende dit que Thom Yorke n'aimait pas cette chanson. Radiohead à l'instant. Thom Yorke, c'est le chanteur de Radiohead. Radiohead que l'on retrouve ici avec High and Dry. Il est 7h28, côté météo. Allez, rapide coup d'œil avec ce matin, temps sec quasi partout, sauf au littoral où là, on a la possibilité de quelques gouttes. Cet après-midi, on aura comme hier une alternance de nuages, éclaircies et pluie. Et puis, côté température, ça reste la norme de saison. 18 degrés à la mer cet après-midi. 18 à 19 sur l'Ardenne et 20 à 21 degrés en moyenne dans les autres régions.
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0: À 7h29, Jean-Marc. Oui. On part sur le 42.
7: Oui, non, le 40.
0: Le 40.
7: Il y a un chiffre en trop, mais
0: oui,
7: c'est pas grave.
0: Voilà, on est dans les 40, c'est bon.
7: Oui, c'est ça. Comme nos âges. Le 40 Liège, Aix-la-Chapelle, un peu plus. À hauteur de Votem, il y a ce fameux chantier. On en parle chaque jour. Vers Bruxelles, entre Parchon et Votem, pour l'instant, ça se passe bien. Vers Aix-la-Chapelle, entre Lonsin et Votem, vous perdez 10 à 15 minutes actuellement. Pour le reste, il y a toujours ce camion en panne sur le 411, à Mur-Bruxelles, à hauteur de Aiguezé, dans la bretelle d'accès en direction de Bruxelles. Pour le reste, toujours des retards et suppressions possibles de trains entre Grammont et Hatte.
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0: Dans l'actualité, dans les Fagnes, même si la situation s'améliore, les équipes sont restées mobilisées toute la nuit. Des pompiers de Wallonie, de Flandre, la protection civile, la défense et la police. Les équipes sont intervenues pour plusieurs reprises de feu. Et un drone assure une surveillance constante, car il faut rester vigilant malgré l'amélioration. En Tunisie, la rue est en colère. Une manifestation s'est tenue hier pour dénoncer les pénuries d'eau potable et les coupures d'électricité. Elles sont de plus en plus fréquentes dans le pays. Dans le viseur des manifestants aussi, le gouvernement tunisien. Et puis en sport, chez nous à Wavre, en hockey, les Red Panthers continuent leur parcours en Coupe du Monde. Elles ont battu l'Irlande hier sur le score de 2-1.
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0: À 7h31 avec Marie-Amélie, bonjour.
9: Oui, bonjour Raphaël. Le film concert Queen Budapest va s'offrir une projection événement à Londres le 3 octobre au Roundhouse. Sur un écran LED géant, avec son surround et éclairage synchronisé, les fans pourront revivre le dernier show filmé de Freddie Mercury avec le groupe, capté en 86 derrière le rideau de fer. Brian May promet l'expérience la plus authentique des grandes années de Queen. Les gens vont oublier qu'ils regardent un film, dit-il. Deux séances sont prévues et les billets sont en vente dès maintenant. C'est une petite révolution dans le monde du rock, assez triste d'ailleurs, puisque les MTV Video Music Awards 2026 ont publié leurs nominations et la catégorie Best Rock a tout simplement disparu. Aucune explication officielle, pourtant cette récompense existait depuis 89, quand Guns N' Roses l'avait remportée pour Sweet Child O' Mine. 35 ans d'histoire effacée, le rock se retrouve désormais rangé dans la catégorie Best Alternative, aux côtés d'Olivia Rodrigo. La cérémonie, elle, se tiendra le 27 septembre à Los Angeles. 36 ans, c'est le temps qu'il aura fallu attendre pour revoir les Stray Cats dans un late show américain. Mardi soir, Brian Setzer, Lee Rocker et Slim Jim Phantom ont enflammé le plateau de Jimmy Fallon avec Rock This Town, leur classique rockabilly de 81. Un retour d'autant plus fort que Brian Setzer avait révélé en début d'année souffrir d'une maladie auto-immune aux mains l'empêchant de jouer de la guitare.
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0: Et ça fait, c'est vrai que ça fait du bien de les retrouver en images comme ça, en pleine forme à la télévision américaine. 7h32, bonne matinée, bon réveil avec Paul Simon sur Classique 21 et Code Chrome.

0: Kodachrome, c'était Paul Simon sur Classique 21. 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

Lonely Cowboy, c'était Kaleo sur Classique 21, l'artiste qui sera en concert avec nous. Hein. Ce sera l'ancienne Belgique de Bruxelles le 8 octobre de l'année prochaine. Donc tardez quand même pas, si vous voulez aller le voir sur scène, c'est vraiment très très très très bien. Donc dépêchez-vous pour avoir vos places pour le concert du 8 octobre. Joan Osborne, retour dans les années 90 sur l'album Relish, on est en 1996. À 7h42, voici One of Us.

0: One of Us, 196, c'était Joan Osborne sur Classique 21. J'ai une bonne nouvelle pour vous.
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0: Et on retrouve justement le groupe en tête d'affiche ce vendredi 4 septembre, Orchestral Manœuvre in the Dark avec Telegraph dans Coffee on the Rocks.

0: White Room, c'était Cream ce matin sur Classique 21. L'information de 8h arrive dans quelques petits instants.
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0: Temps calme ce matin, puis ça deviendra plus chahuté ensuite, Denis.
2: Oui, Raphaël, puisqu'on va retrouver cet après-midi des averses et même des coups de tonnerre, donc un ciel menaçant qui alternera éclaircies, nuages parfois bien gris, et donc ces averses et coups de tonnerre qui se multiplieront l'après-midi en allant d'ouest vers l'est. Avant cela, ce matin, ce sera encore calme, sauf au littoral où il y a déjà quelques averses. Les températures pour aujourd'hui, avec un vent faible de secteur ouest, on notera de 18 à 21 degrés, pas plus.
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0: Vendredi matin, nous sommes le 21 août. 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Merci de nous avoir choisis. Il est 8h.
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0: Et attention Jean-Marc, on a visiblement un immeuble qui menace de s'effondrer.
5: Exactement, c'est dans l'échangeur de la N696, c'est Ombray-Nandrin, avec la N644, c'est Ombray-Amé. De toute façon, l'échangeur, il est impossible d'y accéder dans tous les sens de circulation, bien évidemment, puisque effectivement un immeuble menace de s'effondrer. Donc la chaussée est fermée, la bretelle de sortie Ombray et la N90 vers Liège également, avec des déviations qui vous sont proposées. Pour le reste, il y a des ralentissements sur le 40 Liège, Aix-la-Chapelle à Vautem, entre Barchemont et Vautem vers Bruxelles, 5 minutes, dans l'autre sens vers Aix, entre Lonsin et Vautem, une dizaine de minutes, et puis toujours ce camion en panne sur le 411, Namur-Bruxelles, à hauteur de Aigueuzé. Le passage est difficile toujours dans la bretelle d'accès en direction de Bruxelles.
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0: Et c'est Maxime Maillet qui nous informe à 8h. Bonjour.
6: Quelques reprises de feu cette nuit dans les Fagnes, mais les pompiers n'ont pas été débordés. Le feu est contrôlé, mais la vigilance reste de mise. La rentrée scolaire, c'est lundi. Elle s'accompagne d'une nouveauté en première secondaire, l'arrivée du tronc commun. En cyclisme, J-1 avant le Tour d'Espagne. Le départ se fait à l'étranger, à Monaco. Bonjour à toutes et tous. Dans les Fagnes, une centaine de personnes sont restées mobilisées cette nuit contre le feu. Elles sont intervenues pour plusieurs reprises, mais la situation continue de s'améliorer. Le feu est toujours contrôlé. Un drone avec une caméra thermique surveille en permanence la zone. Le grand public, lui, reste tenu à distance. La réserve naturelle des Hautes-Fagnes reste interdite d'accès. La zone est toujours dangereuse à cause des fumées et de l'instabilité des arbres. Après les Fagnes, une autre région belge pourrait-elle être touchée par le feu? Selon une carte établie par des chercheurs des universités de Liège et de Gand, le parc naturel de la Gaume pourrait être touché par des incendies d'ampleur à l'avenir. Anne-Sophie Bruindonks.
7: Je n'ai jamais vu cette carte-là.
8: Pascal François, le bourgmestre de Meix de Vanvirton, est inquiet. Sa commune se trouve dans le parc naturel de Gaume, en rouge vif sur la carte.
7: Les habitations sont quand même proches de nos forêts. Et bon, ben, si on attrape

0: a un impact important sur la sécheresse, mais...
1: Il y a plein d'autres facteurs, c'est toujours beaucoup plus complexe et ça demande de la nuance.
0: Car ici, les terres sableuses sont principalement recouvertes d'arbres feuillus, moins à même de brûler que les résineux, une analyse que confirme Antoine Crochet, chargé de mission au sein du parc naturel.
2: Je pense que ça ouvre la porte à d'autres études qui seraient plus poussées et qui seraient vraiment intéressantes au niveau du territoire. Et il faut aussi garder en tête que ça donne des infos sur des probabilités de départ d'incendie, mais pas sur la propagation qu'elle pourrait avoir.
0: En attendant, cette carte est la première du genre.
3: Anne-Sophie Brune donc, avec Daniel Welter. Plus que trois dodos avant le retour à l'école, c'est la rentrée scolaire lundi. Avec un grand changement dans le secondaire, l'arrivée du tronc commun en première année. Cela entraîne un tas de nouveautés pour les élèves et pour les profs. Marc sur l'euro, c'est le cas pour les matières enseignées.
4: Tous les élèves entrant en première auront les mêmes cours, et peu importe le réseau et peu importe leur établissement. Question horaire parmi les changements en première, ils n'auront plus de cours de latin, ils auront une heure en plus en mathématiques, une heure de formation manuelle, technique et technologique, et deux heures de formation numérique. Une nouvelle matière spécifique à enseigner, comme l'explique ce directeur.
5: Les titres qu'il faut pour pouvoir donner ces cours-là, nous avions dans l'école des professeurs qui les ont, et donc qui vont pouvoir donner ces cours. Certains vont partir en formation, c'est juste ça qui est incroyable, c'est que c'est l'année où les cours doivent se donner. Les enseignants qui vont les donner vont partir en formation pour pouvoir les donner. Donc on sent qu'on a deux ans de retard en fait.
3: Marc, ce tronc commun, normalement, il est programmé jusqu'à la fin de la troisième.
4: C'est ce qui était prévu initialement dans le pacte d'excellence, que les élèves auraient les mêmes cours de la première jusque la troisième. Mais le principe est quelque peu remis en cause. Le gouvernement de la Fédération Wallonie-Bruxelles souhaite en effet qu'en troisième, les élèves puissent déjà se choisir 8 périodes d'options sur 32, soit un quart de leur horaire. Pour certains, ce changement, s'il se concrétise, détricoterait le principe du tronc commun.
3: Le Royaume-Uni, la France, l'Italie et l'Allemagne appellent Israël à mettre fin à l'expansion des colonies en Cisjordanie occupée. Les pays européens demandent aussi de retirer immédiatement l'appel d'offres lancé cette semaine. Il concerne la construction de plus de 1200 logements en Cisjordanie occupée. Maxime Prévost, notre ministre des Affaires étrangères, l'a aussi rappelé. Ces colonies israéliennes sont illégales au regard du droit international. Ni eau, ni électricité, ni liberté. Ils étaient des centaines à descendre dans la rue hier en Tunisie pour dénoncer les coupures d'électricité, les pénuries d'eau, mais aussi les prisonniers politiques ou le président tunisien. Depuis le coup de force de Kais Saied il y a 5 ans, de nombreuses associations déplorent un recul des droits et des libertés en Tunisie. En cyclisme, le Tour d'Espagne commence demain. Comme le Giro ou le Tour de France, la Vuelta n'échappe pas à la mode des départs à l'étranger. Et cette année, elle partira de Monaco. Avec ce départ, la principauté va entrer dans l'histoire du vélo, Martin Weynand.
6: On connaît évidemment Monaco pour son Grand Prix de Formule 1, son meeting d'athlétisme ou son club de foot. Mais la cité-État entretient un lien particulier aussi avec le vélo. Et ça, c'est un petit peu moins connu. Et elle va vivre ce week-end une grande première. Monaco va devenir la première ville à accueillir le grand départ des trois grands tours du cyclisme. Il y a eu le Giro en 1966, le Tour de France en 2009 et donc la Vuelta cette année. Cette première s'explique notamment par une situation géographique privilégiée. Le Rocher est enclavé en France, tout proche de la frontière italienne. Pour faire venir le Tour d'Espagne, il a fallu faire preuve d'un petit peu plus d'imagination au niveau du parcours. Mais les connexions du prince Albert II, grand fan de sport, ont sans doute aidé. Cerise sur le gâteau monégasque, Tadej Pogacar, résident de la principauté et star du vélo, sera au départ avec pour ambition de remporter la seule course de 3 semaines du calendrier qui manque encore à son palmarès.
3: Et vous pourrez suivre le Tour d'Espagne sur la RTBF pendant 3 semaines. En hockey, mission accomplie pour les Red Panthers à la Coupe du Monde. Elles se sont qualifiées pour la deuxième phase de groupe grâce à leur victoire 2-1 face à l'Irlande. Chez les hommes, les Lions seront face à l'Australie ce soir dans la deuxième phase. En cas de défaite, ils seront éliminés de la course aux demi-finales. En football, en Europa League, Anderlecht a gagné son barrage aller hier 0-3 face à Almaty au Kazakhstan. Saint-Tron a battu les Chypriotes d'Omonia Nicosie 1-0. Et puis en Conference League, la Gantoise et les Écossais d'Hibernian on fait match nul 0-0. Ce soir, le championnat de Belgique est de retour. La troisième journée s'ouvre avec le match standard La Louvière. Le Standard n'a pris que 2 points en 2 rencontres et La Louvière 0. Voilà pour les infos. Belle matinée à notre écoute.
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0: Black or White en 1991, premier clip à avoir utilisé le morphing, c'était Michael Jackson. Bon vendredi tout le monde, nous sommes le 21 août, j'espère que, eh bien, que tout se passe bien chez vous. Souhaitons aussi la bienvenue à ceux qui viennent de se brancher à 8h et bientôt 12 minutes. Et puis une bonne nouvelle, on dit bravo à Nathalie qui habite à Limelette. C'est elle qui ira donc avec la personne de son choix le vendredi 4 septembre prochain applaudir. Entre autres, je dis bien entre autres, puisque c'est un festival orchestral Manœuvre in the Dark au Solidarité à Namur. C'était les dernières places qu'on vous offrait cette semaine. Et ce festival, c'est donc le premier week-end de septembre à Namur avec Classic 21. Toutes les infos sur notre site internet. Blondie dans quelques instants. Téléphone ou Kings of Leon, par exemple, pour la programmation musicale. Et puis Kim, qui va jouer avec nous au dernier blind test de l'été d'ici 4 bonnes minutes.
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0: 4 minutes et 31 secondes exactement, le temps d'écouter Blondie avec The Tide Is High.

0: Attention, marée haute ce matin de Tide is High. C'était Blondie.
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0: Direction la commune d'Anderlecht ce matin avec Kim au bout du fil. Bonjour Kim.
3: Bonjour.
0: Ça se passe bien chez vous ce matin?
3: Oui, ça va déjà au travail.
0: D'accord, vous travaillez dans une haute école à Anderlecht et vous êtes au niveau des ressources humaines dans votre domaine d'activité.
3: Exactement.
0: D'accord, oui. Donc haute école, ça veut dire que la rentrée approche à grands pas, donc c'est clair qu'il faut mettre les bouchées doubles là maintenant.
3: Oui, bah, par rapport à l'obligatoire, on a encore quelques semaines, mais ça reprend, la deuxième session a repris, tout le monde revient, donc... On se prépare pour le 14 septembre.
0: D'accord. Et en ce qui concerne votre métier, vous êtes en charge du recrutement des professeurs, trouver les remplaçants, etc., etc.
3: Exactement, oui. Tout ce qui est administratif pour commencer la rentrée de tout le monde.
0: D'accord.
3: De tous les membres du personnel, oui.
0: Parfait. Kim, en dehors du boulot, est-ce que vous aimez jouer au blind test avec les collègues, les amis, la famille?
3: Ah, j'adore.
0: Vous êtes comment? Vous êtes forte ou bien moyenne? Ah bah, ou ça dépend?
3: Ça va dépendre du style musical et peut-être aussi de l'époque. Il y a des époques où je suis plus douée, on va dire.
0: Ouais.
3: Voilà, mais j'avais participé avec des copains au quiz musical organisé par Classique 21.
0: Ah, pour Viva for Life, au mois de décembre.
3: Oui, c'est ça.
0: Oui, vous aviez terminé combien?
3: Je ne sais plus exactement la position, mais on était dans la moyenne.
0: Ah, mais bah d'accord. Bon.
3: Donc voilà, on s'était bien défendu quand même.
0: Allez, je pense que ça devrait aller normalement ce matin. Je viens de lire les titres que je vais vous proposer dans quelques instants. La thématique, c'est le dernier jour des vacances, puisque le lundi, c'est la rentrée, okay, sur Classique 21. La thématique peut paraître bizarre, mais non, c'est jouable, totalement jouable, bon, je pense. Vous jouez pour le porte-smartphone aux couleurs de Classique 21, porte-smartphone magnétique. Je précise, donnez-moi le top départ et je vous envoie le premier extrait.
3: Top départ.
0: Et donc Kim, les vacances se terminent, mais le chanteur du groupe suivant, lui, préfère attendre encore un petit peu la fin du mois de septembre. Donc je vous demande simplement, quel est le nom du groupe?
4: Summer has come and passed.
3: Green Day.
0: Oui, avec le titre Wake Me Up When September Ends. Première bonne réponse pour vous, ça part bien. Question numéro 2, en tout cas extrait numéro 2. Ça sent la fin. Quel groupe mythique interprète justement le fameux The End?
5: This is the end.
3: The Doors.
0: Oui. Et voilà, c'était sans trop de soucis ce matin. Pas besoin, ouais, même du troisième extrait. Donc félicitations Kim, on va quand même laisser aller le gong jusqu'au bout. Ben voilà, donc le gâteau, j'allais dire le cadeau est pour vous ce matin. On va très vite vous envoyer chez vous à la maison Anderlecht le porte-smartphone magnétique à mettre dans la voiture. Donc porte-smartphone aux couleurs de Classique 21. Toutes mes félicitations, bon week-end et bonne reprise pour les prochains jours.
3: Merci
0: alors.
3: Merci beaucoup, merci, bonne journée.
0: Je vérifie une dernière fois vos coordonnées en antenne. Restez en ligne. Merci Kim.
3: Parfait.
0: Merci, au revoir.
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0: Ah voilà, ça s'est bien passé. Il faut garder confiance. Lundi, tiens, on retrouvera notre super champion à qui on avait dit au revoir au début du mois de juillet, au moment de la grille d'été. Donc, il reviendra lundi avec le quiz dans sa forme traditionnelle.

0: tu m'emmèneras.
1: New York avec toi, c'était Téléphone.
0: Emmène-moi.
1: Sur Classique 21. 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Dans la rediff du jour, on reparlera d'une évolution silencieuse qui transforme le budget des ménages belges.
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onto something. C'était Kings of Leon sur Classic 21 avec Zach Bryant. Il est 8h26. L'économie dans quelques instants, l'essentiel de l'actualité aussi. Et sinon, côté météo, eh bien, ce sera sec partout ce matin, sauf au littoral où il y aura quelques gouttes de pluie possibles. Cet après-midi, Commières, alternance d'éclaircies, de nuages et de pluie. Et puis, côté température, les normes de saison, hein, de 18 à 21 degrés prévus.

0: Petit détour en 1984 ce matin avec Skin Deep et The Stranglers.
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0: 8h30, Jean-Marc, on part du côté de Timéon avec un accident, je crois.
11: Exactement, sur le 42 Namur-Mons. Le passage est difficile en direction de Mons. Soyez attentifs. Concernant le 40 Liège-Aix-la-Chapelle, autour de Votème, le chantier vers Bruxelles, à Barchon, 5 minutes perdues en direction de la capitale. Donc, dans l'autre sens, vers Aix-la-Chapelle, entre Lonsin et Votème, 10 minutes perdues. Et puis, toujours des soucis du côté de Ombray, avec une chaussée fermée au niveau de la nationale 696 et 644, le carrefour pour être précis, puisqu'un immeuble menace toujours de s'effondrer, déviation locale mise en place. Et côté des transports en commun, pour l'instant, il y en a eu tout à l'heure, mais pour l'instant, plus de soucis.
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0: Dans l'actualité, dans les Fagnes, même si la situation s'améliore, les équipes sont restées mobilisées toute la nuit. Des pompiers de Wallonie, de Flandre, la protection civile, la défense et la police. Les équipes sont intervenues pour plusieurs reprises de feu. Un drone à reconnaissance thermique assure une surveillance constante car il faut rester vigilant, même malgré l'amélioration de la situation. En Tunisie, la rue est en colère. Une manifestation s'est tenue hier pour dénoncer les pénuries d'eau potable et des coupures d'électricité. Elles sont de plus en plus fréquentes dans le pays. Dans le viseur des manifestants, il y a aussi le gouvernement tunisien. Et puis en sport, en hockey à Wavre, les Red Panthers continuent leur parcours à la Coupe du Monde de hockey. Ils ont battu l'Irlande hier 2-1.
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0: Avec Hamid Feljaoui qui nous parle de changement d'habitude dans les ménages belges. C'est la rediffusion du jour.
12: Vous avez certainement suivi le débat politique de ces dernières semaines, de ces derniers jours, avec la crise iranienne qui dure, les prix de l'énergie qui continuent de monter, nos responsables politiques qui s'écharpent, avec les uns qui disent « il faut aider les ménages » et puis les autres qui répondent « mais c'est impossible, on n'a plus les moyens ». Après le Covid, après l'Ukraine, les caisses de l'État sont vides. Choisissez votre camp, si je puis dire. Eh bien, je vais vous surprendre, ces deux camps se trompent en réalité de débat. Le vrai débat, il est ailleurs. Et il est d'ailleurs, quelque part, plus inquiétant. Et pour comprendre, alors, petit voyage dans le temps. Dans les années 80, quand vous-même ou vos parents géraient leur budget, ils avaient ce que les économistes appellent une marge d'arbitrage. Concrètement, ça veut dire quoi ? Eh bien, quand le mois était difficile, on pouvait reporter une dépense. La machine à laver qui faiblit, eh ben, on la fait tenir 6 mois de plus. Le canapé qu'on estime être un petit peu fatigué, ben, on attend l'année prochaine. Les vacances, ben, on les prend, mais on reste en Belgique. La nouvelle voiture, ben, on attend un peu, on la décale. C'est ce qu'on appelle la consommation discrétionnaire. Pourquoi discrétionnaire ? Parce que vous avez le pouvoir de décider, de reporter, voire même de renoncer. Aujourd'hui, regardez votre relevé bancaire. Regardez vraiment tout ce qui sort automatiquement chaque mois. Le forfait téléphonique, l'Internet, Netflix, Spotify, Disney+, Amazon Prime, le cloud pour vos photos, sans doute ChatGPT ou Gemini, la salle de sport, le journal en ligne et bien sûr, le loyer ou le crédit, l'électricité, le gaz, les assurances. Et maintenant, la question qui fait mal. Sur tout ça, sur toutes ces dépenses, qu'est-ce que vous pouvez supprimer demain matin ? Ben honnêtement, presque rien. C'est ce que l'économiste Thibaut Prébet décrit très très bien dans l'un de ses livres, et notamment « Démographie, la bombe tranquille ». Nous sommes passés d'une économie où l'on pouvait arbitrer à une économie où tout est devenu un abonnement. Et un abonnement, par définition, vous ne le reportez pas. Pas de paiement, pas de service. Le compte est coupé, point barre. Voilà donc la révolution silencieuse, voilà véritablement la véritable bombe. Une part énorme du budget des ménages aujourd'hui est devenue irréductible, incompressible, verrouillée. Et cette part d'abonnement, elle grandit chaque année. Alors quand demain la crise iranienne fait remonter le mazout, le gaz, l'électricité, les carburants, Où voulez-vous que les gens coupent? Ils ne peuvent plus reporter une voiture qu'ils n'achètent plus. Ils ne peuvent plus reporter des vacances qu'ils ne prennent déjà plus. Ils ne peuvent plus reporter des restos qu'ils ont déjà supprimés. Toutes les soupapes traditionnelles sont verrouillées, fermées. Et c'est là que le débat politique devient surréaliste. Parce que la véritable question n'est plus « faut-il aider ou non ?» La vraie question, c'est « que reste-t-il à serrer dans un budget familial où presque tout est déjà sous prélèvement automatique ?» Et ça, c'est une nouvelle équation pour nos politiques, pour les syndicats, pour les banques aussi, qui voient bien que le défaut de paiement n'arrive plus en bout de mois, mais en milieu de mois. Et voilà pourquoi le débat actuel aussi sonne creux. On débat avec les outils du siècle dernier, on parle d'aide ou de rigueur, alors que sous nos pieds, la structure même du budget des ménages a changé. La bonne nouvelle, eh bien au moins maintenant, vous le savez.
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0: Sanctu, c'était Blur sur Classique 21. Et en ce qui concerne Hamid Faljaoui, ce sera son grand retour avec de nouvelles séquences à partir de lundi.
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0: Stuck With You, c'était You Lewis and the News en 86.
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0: Un tube de l'été qui ce matin, 8h43, nous ramène 26 ans en arrière, puisque nous sommes en l'an 2000, le monde changeait, l'époque changeait, pour ainsi dire, radicalement. Et Gérald de Palmas, lui, préparait son troisième album, et franchement, ça n'allait pas fort pour l'ami Gérald, hein, puisque le premier album lui avait très bien marché, le deuxième beaucoup moins. Bref, l'artiste doutait sérieusement. Alors il a fait appel à un ami, et pas n'importe quel ami, puisque c'était quand même Jean-Jacques Goldman, son pote. Alors, De Palmas avait une mélodie en tête, quelque chose d'assez obsédant, un riff de guitare, c'est ce qu'il déclara dans une interview. Un truc qui lui tournait en boucle, vraiment, dans la tête, mais aucun mot à mettre dessus. Alors, il a fait écouter cette démo, en tout cas, ce bout de musique, ce riff à Jean-Jacques Goldman, qui a écouté une fois, deux fois, trois fois la chanson, et qui a tout de suite saisi quelque chose. Il a entendu un truc, et ce truc, c'était quelqu'un qui essayait désespérément de se débarrasser d'une idée. Donc, Goldman est rentré chez lui avec ça. Il a passé un mois entier à travailler là-dessus. Et puis un jour, il est arrivé chez Gérald De Palmas. Ils sont allés dans la cuisine de Palmas. Il a posé un petit magnétophone sur la table et il a envoyé les paroles de la chanson sur la musique de Gérald De Palmas. Alors le résultat, c'était un texte sur une rupture amoureuse dont on n'arrive pas vraiment à se défaire. Et De Palmas était reparti donc avec une chanson et un album entier à finir. La chanson, en l'occurrence, c'est « J'en rêve encore » et elle va littéralement relancer la carrière de Gérald De Palmas. Cette chanson est sortie en 2000, elle grimpera à la 7e place des hit parades en France, la 4e place des hits en Belgique francophone. Et aujourd'hui encore, elle reste l'un des plus grands succès de la carrière de Gérald De Palmas. Donc voilà, tout ça basé sur un riff, quelques paroles, un mois de travail et puis l'écoute de la finalité dans la cuisine de Gérald De Palmas. Et on écoute ce morceau ce matin.

0: J'étais en train de me dire pendant la chanson qu'avoir Jean-Jacques Goldman dans sa cuisine, ça doit quand même être une expérience assez particulière. C'était Gérald de Palmas à l'instant.
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0: Voici The Arctic Monkeys pour la suite sur Classique 21.

Snap Out of It, c'était de Arctic Monkeys sur Classic 21. Il est 8h53 minutes. Bienvenue si vous venez de nous rejoindre ce vendredi matin. Nous sommes le 21 août, la météo et l'info arrivent dans quelques instants. Voici Roxy Music.

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1: Temps calme ce matin, puis ça deviendra plus chahuté ensuite, Denis.
2: Oui, Raphaël, puisqu'on va retrouver cet après-midi des averses et même des coups de tonnerre, donc un ciel menaçant qui alternera éclaircies, nuages parfois bien gris, et donc ces averses et coups de tonnerre qui se multiplieront l'après-midi en allant d'ouest vers l'est. Avant cela, ce matin, ce sera encore calme, sauf au littoral où il y a déjà quelques averses. Les températures pour aujourd'hui, avec un vent faible de secteur ouest, on notera de 18 à 21 degrés, pas plus.
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1: Bon début de journée, bon vendredi matin, vous écoutez Classique 21, il est 9h.
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1: Allez Jean-Marc, toujours des soucis à Timéon.
4: Exactement, c'est un accident sur le 42 Namur-Mons. Le passage reste difficile. Vous perdez 5 à 10 minutes, pas plus, en direction de Mons. Les travaux aussi de le 40, Liège et Aix-la-Chapelle autour de Votem, vers Bruxelles à Barchon, 5 minutes perdues, dans l'autre sens vers Aix, 10 minutes. Et puis toujours cet incident à Ombray, avec une chaussée fermée dans les deux sens, sur la Nationale, au niveau du carrefour, puisqu'un immeuble menace de s'effondrer. Et donc, il y a des déviations locales mises en place.
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1: Et c'est Maxime Maillet qui nous informe. Bonjour.
5: La surveillance est de mise dans les Fagnes. Il y a eu plusieurs reprises de feu cette nuit, mais le feu reste sous contrôle et les pompiers sont optimistes. La rentrée scolaire, c'est lundi avec une nouveauté en première année, l'arrivée du tronc commun. En hockey, les Red Lions n'ont pas le droit à l'erreur à la Coupe du Monde. Ils affrontent l'Australie ce soir. Bonjour à toutes et tous. Le bilan de la nuit est positif dans les Fagnes. Le feu est sous contrôle et en passe d'être complètement maîtrisé. Une centaine de personnes ont travaillé toute la nuit, des pompiers wallons et flamands, des membres de la protection civile et de la défense. Ils ont été confrontés à plusieurs reprises de feu après minuit. Ce matin, la lutte contre l'incendie est moins acharnée, mais la bataille n'est pas encore gagnée. Tony Haussmann est responsable de la communication de crise pour le gouverneur de la province de Liège.
6: La vigilance reste de mise et des moyens pour intervenir rapidement lorsque c'est nécessaire sont indispensables. Donc on espère que la météo sera clémente pour permettre encore d'intervention aérienne assez ciblée avec des moyens donc plus légers pour intervenir sur des endroits bien spécifiques et puis alors continuer de sécuriser les lieux, abattage d'arbres qui menacent de tomber et faciliter les accès pour les hommes et les véhicules, surtout de la périphérie. Néanmoins, il y a encore de la lutte contre le feu puisqu'on a des reprises et si la météo est clémente pour les vols, elle est aussi malheureusement clémente pour le feu, donc il y aura encore de la lutte contre l'incendie.
5: Interview de Sébastien Remacle, il est toujours strictement interdit de se promener dans les forêts, réserves naturelles touchées. La situation reste fragile, il y a toujours des dangers comme des fumées nocives ou des chutes d'arbres et de branches. Les premiers devoirs d'enquête, eux, ont pu avoir lieu, mais pour l'instant, on ne peut encore rien dire sur l'origine de cet incendie. Plus que 3 dodos avant le retour à l'école, c'est la rentrée scolaire lundi avec un grand changement dans le secondaire, l'arrivée du tronc commun en première année. Dorine Donatis, cela entraîne un tas de nouveautés pour les élèves et pour les profs.
7: Le principe est simple, tous les élèves de première secondaire auront les mêmes cours, peu importe le réseau et peu importe l'établissement. Alors parmi les changements en première, finis les cours de latin, ils auront une heure de plus en mathématiques, une heure de formation manuelle

0: grande. Et donc, ce qui veut dire qu'un professeur ne prépare pas un seul cours pour une classe, mais parfois plusieurs cours, c'est-à-dire qu'il doit prévoir des niveaux d'exercices différents, des niveaux de séquences de cours différents, des niveaux d'évaluation différents.
1: Notons aussi que près de 6 professeurs sur 10 se disent désormais suffisamment informés sur les objectifs du pacte d'excellence et du tronc commun.
2: Les explications de Dorine Donati avec Marc sur l'euro. Perdre ses cheveux lors des traitements pour le cancer du sein est difficile à vivre, surtout pour les femmes. Certaines optent pour une perruque ou un foulard et c'est parfois cher. Pour les aider, l'association Pink Ribbon vient de lancer un fonds. Joanne Montet, ce fonds double l'aide financière lors de l'achat d'une perruque.
3: T'es prête ?
4: Je te suis.
3: Allez, on va s'installer.
5: Marine est décidée. Isabelle, l'esthéticienne, va lui couper sa queue de cheval. Elle perd petit à petit ses cheveux en raison de sa chimiothérapie. Pour la jeune femme, ce sera perruque et foulard.
6: J'ai pas de problème à en parler, mais j'ai pas forcément envie, quand je me promène, que tout le monde sache que je suis malade. Et donc ça, c'est ce qui a justifié le choix de la perruque pour moi. Mais j'ai quand même des foulards que je mets essentiellement quand je suis chez moi.
5: Isabelle déballe ses perruques au prix varié. Elles peuvent être synthétiques ou en cheveux naturels.
7: Donc ça, c'est une synthétique qui est très jolie. On est à un peu moins de 600 euros. Ceci, c'est du naturel. C'est beaucoup plus cher parce que le naturel, le prix est déterminé par la longueur.
5: La mutuelle intervient pour 180 euros en cas de perte temporaire de cheveux après une chimio ou une radiothérapie. L'association Pink Ribbon offre désormais encore 180 euros supplémentaires grâce à un fonds baptisé Coupe de cœur. L'argent vient de la vente des dons de cheveux. Anne Sounen, secrétaire générale de Pink Ribbon.
8: Avec la vente de ces queues de cheval, on se crée maintenant un fonds à 15 000 euros. Et puis on va voir où on va atterrir.
5: Et concrètement, c'est le service social de la clinique du sein qui complétera la demande d'aide auprès de Pink Ribbon. Un coup de pouce ensemble avant qu'un jour après les traitements, la chevelure ne repousse.
2: Joanne Montet avec Martin Bultereis et Nicolas Van de Weyer. L'aide de Pink Ribbon vaut aussi pour les foulards et bonnets à hauteur d'une centaine d'euros. Deuxième séance de vote au Conseil de sécurité de l'ONU. C'est une nouvelle étape intermédiaire pour désigner le futur ou la future secrétaire générale des Nations Unies. La procédure pourrait encore prendre des semaines, voire des mois. 5 femmes et 3 hommes sont candidats pour succéder à Antonio Guterres. Le Portugais termine son deuxième mandat à la fin de l'année. Selon une tradition d'alternance entre continents, c'est l'Amérique latine qui revendique le poste. De nombreux États membres plaident aussi pour une femme à la tête des Nations Unies. Ça serait une première. En hockey, les Red Lions débutent la deuxième phase de groupe de leur Coupe du Monde à Wavre. Ils affrontent l'Australie ce soir, puis l'Espagne dimanche. Et pour atteindre les demi-finales, ils devront battre ces deux adversaires. Ils n'ont donc plus le droit à l'erreur, mais ils y croient encore, le milieu de terrain Arthur de Slover.
9: C'est facile à calculer. On doit juste gagner chaque match maintenant jusqu'à la finale. On n'a pas l'avantage qu'on aurait voulu avoir pour passer la deuxième poule. Donc on sait qu'on a le chemin difficile à faire pour passer. Mais bon, on a encore toujours quasi tout en main. Donc évidemment, le sentiment est pas super, je dirais. Et bon, le fait qu'on a peut-être pas joué notre meilleur hockey, ça veut peut-être dire qu'on garde cela pour ce qui suit encore.
2: Des propos recueillis par Christophe Reculé. Les Dames, les Panthers commenceront leur deuxième phase de groupe demain. Et puis en football, la troisième journée de championnat de football s'ouvre ce soir avec le match Standard-La Louvière. Le Standard n'a pris 2 points en 2 rencontres et La Louvière 0. Voilà pour les infos. Belle journée à notre écoute.
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11: Merci, on repart musique tout de suite avec Nickelback. 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

0: Nickelback sur Classique 21 avec Photograph. Nous sommes vendredi. Ça y est, le mot magique est lancé. L'horloge nous indique qu'il est 9h11. Déjà, la journée, en tout cas la matinée avance. Nous sommes le 21 août. Pour beaucoup, c'est la petite dernière de la semaine avant un week-end peut-être bien mérité, voire le début des vacances. Et si c'était votre semaine de reprise et que voilà, après une longue période de congé, c'était peut-être un peu compliqué cette semaine, eh bien, je pense que le week-end va vous faire du bien pour être d'attaque dès lundi. En attendant, ce matin, la séquence Let's Work Together, elle arrive à 9h30 avec des offres d'emploi ou une entreprise à présenter. Ça continue encore à la rentrée. Je rappelle que la rentrée sur Classique 21, ça démarre lundi avec toutes les nouveautés, toutes les surprises, aussi des bons cadeaux que vous allez pouvoir découvrir tout au long de la semaine. Et donc, pour inscrire votre entreprise et nous proposer des offres d'emploi, rendez-vous sur classique21.be dans la rubrique Let's Work Together. Notez quand même le changement d'horaire de la rubrique Let's Work Together le lundi, à partir de lundi plutôt. Ce sera aux alentours de 9h45. Voilà, comme ça c'est dit, donc inscrivez-vous et proposez-nous les offres d'emploi de vos entreprises. Classique21.be, rubrique Let's Work Together. Beaucoup de musique aussi à vous proposer ce matin, avec Madness d'ici quelques petites secondes, et puis le dernier épisode de l'intégrale de Dépêche Mode avec Gabriel Davrois et Laurent Riepi. Intégrale que vous retrouvez aussi en version podcast sur RTBF Ovio.
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0: My Girl à 9h15, Madness sur Classique 21. Et dans 17 secondes exactement, vous retrouverez le 20e et dernier épisode de l'intégrale de Dépêche Mode, écrit par Laurent Guépy et raconté par Gabriel.
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3: Au printemps 2024, le Memento Mori World Tour s'achève. 112 concerts en un peu plus d'un an, à travers 4 continents, devant près de 2 millions de spectateurs. Quand Dave Gahan et Martin Gore quittent la scène pour la dernière fois, des milliers de voix prolongent les derniers refrains, longtemps après que les amplis aient été coupés. C'est le résumé chiffré d'une carrière qui défie toute logique du business musical. Estimé à une centaine de millions d'albums écoulés en 40 ans et toujours sur un label indépendant, Mute Records. À l'origine, des adolescents partis de Basildon, un patron de label qui passait ses nuits à expérimenter ses synthétiseurs et un son qui mettra 20 ans pour être reconnu par la presse américaine. 40 ans plus tard, la communauté des fans s'est donné un nom. Le Black Swarm, l'essaim noir. Elle traverse les continents et les générations et ne cesse de grandir. Dave Gahan a cherché plusieurs fois à exprimer ce qui se passe sur scène, soir après soir, sans jamais arriver à le formuler complètement. Sa musique, dit-il, aide les gens à se sentir normaux et à faire partie de quelque chose. En 2023, le réalisateur mexicain Fernando Frias a filmé 3 concerts du Memento Mori World Tour à Mexico pour un documentaire qui montre exactement cela. Des visages, des âges très différents, des chants à l'unisson et la connaissance intime de chaque silence, chaque inflexion de voix. L'héritage, d'autres l'ont formulé à leur place. Lorraine Mayberry et Churches ont plusieurs fois cité Depeche Mode parmi leurs influences fondatrices. Interpol, Arcade Fire et Muse se sont inscrits dans la même filiation. Toute une génération d'artistes a appris d'eux comment faire sonner l'électronique comme une chose humaine, fragile et urgente. Ils ont ouvert un passage entre la pop et l'angoisse, entre la dance et la mélancolie. C'est ce passage que beaucoup ont emprunté ensuite, sans toujours savoir à qui ils le devaient. Martin Gore définit sa vie en ces termes. Enregistrer, tourner, puis faire une pause pour voir nos familles. Quelques mots ordinaires qui ne ressemblent en rien à 40 ans d'addiction, de départ et de deuil. Dave Gahan est plus direct. Pour moi, c'est toujours cette sensation de vouloir faire le meilleur disque possible et de toujours viser cela. Aucun bilan empathique. Deux hommes qui se contentent d'avoir tenu le coup, malgré les épreuves. Le titre qui clôturait les rappels du Memento Mori World Tour, soir après soir, c'était Personal Jesus. Un riff de slide électrique, deux accords obstinés, et une voix qui hurle dans une foule qui connaît tout par cœur. 40 ans après les premiers concerts dans les pubs de l'Essex, le morceau n'a pas pris une ride et la voix est toujours intacte. Souvenez-vous, cette série s'ouvrait à Los Angeles, une nuit de mai 96. Dans le hall des urgences, un homme reprenait connaissance, menotté à un policier après un arrêt cardiaque.
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3: Cette série s'achève avec ce même homme. Debout, il referme la dernière tournée, dans le rugissement d'un stade plein. Sur le matériel de tournée, une phrase était imprimée en grandes lettres blanches. « All the way from Basildon ». Ils n'ont jamais oublié d'où ils venaient. Et tant que les stades gronderont leur nom, ils continueront d'avancer.

C'était donc le 20e et dernier épisode de l'intégrale de Dépêche Mode raconté par Gabriel Davrois et écrit par Laurent Riepy. Vous pouvez retrouver l'intégrale de cette intégrale en allant sur RTBF Ovio pour la version podcast qui est totalement gratuite, téléchargeable, écoutable hors ligne. Il est 9h26, voici le tandem de Vanessa Paradis.

0: Tandem, Vanessa Paradis. Côté météo, ce sera sec hein, partout ce matin, sauf au littoral où on attend quelques gouttes. L'après-midi, comme hier, on va alterner entre éclaircies, nuages et averses. Et puis côté température, on reste dans les normes de saison, hein, de 18 à 21 degrés attendus pour ce vendredi après-midi. La séquence Let's Work Together arrive dans quelques secondes.
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0: Il est pile 9h30, Jean-Marc, et c'est calme sur les routes.
8: Oui, c'est très calme. Tout à l'heure, je vous parlais des travaux sur le ring de Charleroi, c'est terminé. Par contre, sur le 40, Liège, Aix-la-Chapelle, à Bothème, ce n'est pas le cas. Vers Bruxelles, à Barchon, vous perdez une dizaine de minutes, un peu plus vers Aix-la-Chapelle, entre Lancin et Bothème. Donc, encore un peu de patience. Et puis, toujours ce carrefour avec la N696 et la N644, c'est à hauteur de Ombray, qui est fermé, puisqu'un immeuble menace toujours de s'effondrer.
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0: Money for Nothing, c'était Dire Straits sur Classic 21.
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0: Jacqueline, bonjour.
2: Bonjour.
0: Jacqueline Verec, on est en province de Liège avec vous. On est dans le village de Os. Alors oui. Os, mais avec un XH au début. Je ne connais pas du tout, ça se trouve dans quel coin ça exactement?
2: C'est un petit hameau de la commune d'Antine.
0: D'accord.
2: Entre Ouy et Liège, un peu
0: parfait.
2: Près.
0: Parfait, comme ça on se situe un petit peu mieux. Et vous êtes là ce matin pour nous présenter votre entreprise, Jacqueline. Vous avez fondé vous-même votre entreprise qui s'appelle Au rythme du temps et vous êtes herboriste.
2: C'est cela, oui. Il y a 20 ans que j'ai créé cette entreprise, par passion.
0: D'accord. Et comment elle vient, la passion de préparer les choses, finalement, à base d'herbe, à base de nature?
2: En fait, je suis laborantine de formation.
0: Ok.
2: Et je travaille à la Haute École Charlemagne à Ouy, comme préparatrice au laboratoire de biochimie. Et j'ai commencé ma carrière là-bas sur un projet de recherche sur la biométhanisation. Mm-hmm. Cette école qui anciennement s'appelait l'ISIA, pour les anciens qui se rappelleront.
0: Ouais.
2: Et puis, forcément, je travaille les molécules chimiques et tout. Et j'ai basculé dans cette passion pour les molécules naturelles, on va dire.
0: D'accord. Alors, parce que c'est vrai, quand on dit herboriste, ça peut brasser beaucoup de choses quand même. C'est quoi votre spécialité à vous exactement?
2: Bien, moi, c'est d'accueillir les personnes, de leur poser des questions pour trouver des remèdes, des compléments alimentaires, des mm-hmm. tisanes, des huiles essentielles, pour les accompagner dans un mieux-être, en fait.
0: D'accord. Vous fabriquez vous-même les compléments alimentaires?
2: Non, rien du tout. Rien du tout. Donc, il y a deux formes d'herboristes, je vais dire deux styles d'herboristerie. Il y a l'herboriste conseillère, mm-hmm. vendeuse, c'est mon cas. Puis alors, il y a les herboristes qui cultivent et qui récoltent des plantes pour faire des tisanes. Et moi, je suis juste conseillère vendeuse, donc je ne fabrique rien du tout.
0: D'accord. Il faut quand même dire que vous accueillez vos clients du jeudi au vendredi de 17h à 19h et le samedi, c'est de 10h à 18h. Possibilité aussi d'accueil sur rendez-vous pour les personnes qui ne seraient pas disponibles dans ces créneaux. Et puis, je vois que vous donnez aussi des ateliers, des formations en herboristerie, des ateliers accessibles aussi aux familles.
2: Tout à fait. En fait, c'est de l'herboristerie familiale, donc pour les personnes qui ont envie de récolter des plantes, d'apprendre mm-hmm. à connaître les plantes et de les transformer. Comme je suis laborantine, forcément, les potions, les remèdes, les onguents, les teintures mères, tout ça, c'est vraiment mon domaine professionnel de base. Et ensuite, j'applique ça à ma passion qui est celle d'herboriste.
0: D'accord. Et puis, je vois qu'il y a quand même des projets aussi, parce que ça fait quoi, une vingtaine d'années maintenant, hein, vous me disiez, Orantel?
2: Je viens de fêter les 20 ans cette année, oui. On vient de faire une belle fête pour les 20 ans.
0: Bon anniversaire, alors.
2: Merci, c'est gentil.
0: Vous vouliez collaborer, ça c'est le futur, c'est une collaboration, en tout cas un projet qui vous trotte en tête, c'est ce que vous nous indiquez ici. C'est que vous avez envie de trouver un potager à l'abandon, justement, pour planter des herbes, c'est pas ça?
2: Chez moi, j'ai un potager à l'abandon.
0: Ah, d'accord.
2: Que je regarde en me disant un jour peut-être. Et donc voilà, ce projet, je l'ai effectivement en tête depuis très longtemps. Mm-hmm. Et ça demande d'y consacrer pas mal de temps. Donc j'envisage éventuellement une collaboration avec une personne du secteur.
0: D'accord.
2: Qui serait désireuse de transformer mon potager à l'abandon en parcelle de culture de plantes médicinales.
0: D'accord.
2: Donc cette personne prendrait en charge les explications de culture.
0: Oui.
2: Et moi, après, je prendrai le côté récolter, conserver et transformer les différentes parties des plantes. Ce serait une collaboration, en fait.
0: D'accord. Si le profil recherché est parmi les auditeurs ou auditrices de Classic 21 et se déplacerait dans la province de Liège ou bien habite dans votre région, eh bien, pourquoi pas, on ne sait jamais. Ici, l'appel, en tout cas, est lancé. Donc, quelqu'un qui a de l'expérience dans le domaine de la culture de plantes médicinales ou des plantes de manière générale.
2: Voilà. Mais plus spécifiquement, les plantes médicinales de chez nous.
0: Oui.
2: Ce serait vraiment intéressant de faire une collaboration dans ce sens-là, oui.
0: D'accord, donc il y a votre site internet hein, pour vous contacter, que ce soit pour des conseils justement de compléments alimentaires ou bien pour se proposer comme jardinier ou jardinière avec vous, c'est www.rythmedutemps.be, tout en minuscule, tout attaché, donc www.rythmedutemps.be, ou pour vous contacter directement pour un rendez-vous, bien pour vous dire, moi j'ai du temps libre, je suis jardinier, pourquoi pas collaborer ensemble. C'est Jacques Verec, c'est ça?
2: Oui, tout à fait.
0: Jacques Verec, parce qu'ici je pense...
2: Underscore, le tiret de soulignement en dessous. Oui.
0: Voilà, d'accord.
2: Entre Jacques et Verec.
0: Je me doutais bien qu'il y avait un truc qui manquait dans ce qu'on m'a envoyé. Donc Jacques, J-A-C-Q, underscore Verec, avec deux R, donc V-E-R-R-E-C-K, @yahoo.fr. Donc Jacques, underscore Verec, @yahoo.fr, votre site internet www.rythmedutemps.be. Et on met tout, évidemment, en ligne sur classique21.be. Merci Jacqueline de nous avoir présenté votre entreprise et votre...
2: Merci à vous.
0: Par la même occasion. Et bonne recherche. On va croiser les doigts pour que vous trouviez le jardinier ou la jardinière qui va convenir à votre ancien potager en friche. Merci Jacqueline.
2: Voilà, la perle rare.
0: On la cherche ensemble.
2: Cherche.
0: Bon week-end. Merci.
2: Merci, bon week-end à
0: Merci,
2: vous.
0: Au revoir.
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0: ensemble, Pierre Rapsat, et on se retrouvera tous ensemble lundi pour la rentrée sur Classique 21 avec un changement d'horaire déjà, je le dis, pour les entreprises et personnes qui voudraient passer dans la séquence Let's Work Together. Ce sera plus ou moins dans ces eaux-ci, aux alentours de 9h45. Voilà, comme ça, vous êtes prévenus, mais n'hésitez pas à toujours vous inscrire sur classique21.be pour nous présenter votre entreprise ou nous présenter, surtout, puisqu'on est là avant tout pour ça, des offres d'emploi. Dans la suite, ce matin, on aura Bryan Adams avec Somebody.
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0: School's Out, c'était Alice Cooper sur Classique 21. Dans quelques instants, vous retrouverez l'ami Laurent Deboeuf. Ce sera juste après la météo et l'info.
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0: C'est encore calme avant que l'instabilité ne s'installe, Denis.
2: Oui, la situation évolue peu depuis tôt ce matin. Toujours le littoral et la région côtière concernés par quelques ondées. Sinon ailleurs, c'est le soleil qui est plutôt généreux et qui donne à cette matinée un côté assez lumineux. Mais ça va bourgeonner davantage et dès le début de l'après-midi, les averses commenceront à être plus intenses sur l'ouest avec quelques coups de tonnerre. Et puis en fin d'après-midi, début de soirée, c'est plutôt le centre et l'est du pays qui connaîtront à leur tour des averses. Parfois ponctuées de coups de tonnerre. 18 à 21 degrés seront les températures maximales du jour.
0: Un bon début de journée, nous sommes vendredi matin. 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
0: Et Jean-Marc, globalement, c'est calme, hein, je pense, sur les routes.
3: Oui, c'est calme et ce fut calme. Et nous espérons que ça va continuer comme ça avant lundi, évidemment, la rentrée.
0: Ah oui, c'est la rentrée, oui.
3: Oui, cela dit, c'est toujours crescendo, hein, vous le savez. C'est vrai que lundi, c'est la rentrée, mais tous les enfants ou même les ados ne rentrent pas le même jour, à la même heure. Donc, c'est vrai que ça s'étend un peu comme ça. Et on verra un peu ce que ça donne la semaine prochaine. Mais pour l'heure, donc le 40, Liège, Aix-la-Chapelle, à hauteur de Wautem, vers Bruxelles, à Barchon, vous perdez moins de 10 minutes. Bonne nouvelle, vers Aix. La Chapelle entre Longsaint et Wautem. Là, c'est 10 bonnes minutes, un peu de patience. Et toujours la N90, la N696, même la N644 fermée au niveau d'un carrefour avec un immeuble qui menace de s'effondrer. Et la N90, ça concerne la sortie, la bretelle de sortie Ombrée qui est fermée en direction de Liège.
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0: Il est grand temps de s'informer tout de suite.
4: Bonjour, la route qui passe devant le signal de Botrange rouverte à la circulation sous condition. Le stationnement reste interdit, mais ne vous rendez pas sur les lieux de l'incendie. C'est le message des autorités aux touristes curieux ce matin dans les Hauts-de-Fagne. Même si la situation s'est améliorée, la zone reste dangereuse. Il y a des fumées, des arbres instables, le périmètre de sécurité est toujours d'actualité dans le parc national, naturel. Le reste des cantons de l'Est est, lui, accessible. 5 personnes portées disparues en Suisse après un incendie cette nuit dans la petite ville de Tuzis, à l'est du pays. Un immeuble qui abritait un restaurant et des logements a pris feu. 14 personnes ont échappé aux flammes en quittant le bâtiment à temps. 8 d'entre elles ont été blessées, 2 grièvement. Le crash d'un petit avion en Alaska aux États-Unis, un Cessna 441, a connu un problème à l'atterrissage. Il devait se poser sur une piste entourée de reliefs. Il n'y est visiblement pas arrivé. Il y avait 8 personnes à bord, 2 pilotes et 6 passagers. Ils sont tous décédés. Un avion de reconnaissance russe a-t-il violé l'espace aérien finlandais cette nuit? Les gardes frontières finlandais le pensent. Ils ouvrent une enquête ce matin après l'incursion d'un appareil dans leur ciel. Il s'est enfoncé de 9 km à l'intérieur de leur territoire cette nuit. Chez nous, étudier et travailler comme indépendant à côté, ça tente de plus en plus de jeunes. 9155 personnes ont le statut d'étudiant indépendant en Belgique, c'est un record. Les chiffres sont dévoilés par l'organisation flamande Uniso ce matin. Les trois quarts de ces étudiants indépendants habitent en Flandre. À la Coupe du Monde de hockey, elles ne devaient pas être battues. Elles ont fait le job, mais elles se sont fait peur. Les Red Panthers ont été menées avant d'inverser la vapeur hier soir contre l'Irlande. Elles se sont imposées 2-1 à Wavre. Ce soir, les hockeyeurs belges jouent contre l'Australie dans la deuxième phase de groupe. En cas de défaite, les Red Lions seraient éliminés de la course aux demi-finales. C'est la fin de ces infos. Merci de nous écouter.
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0: C'est vendredi, c'est presque le week-end. Bonjour à toutes et à tous, hein, et bienvenue si vous nous rejoignez sur Classique 21 Best of Soundtrack avec ici un 40e anniversaire que l'on va vous proposer. C'est les 40 ans après la sortie de Invisible.

0: Genesis pour entamer une nouvelle heure de Soundtrack ce matin ici avec Genesis, donc Invisible Touch. C'est un album qui est loin d'être invisible puisque c'est un album qui contient une large partie de tubes, c'est le moins que l'on puisse dire. C'est le 40e anniversaire de cet album, un anniversaire que nous allons souligner ce matin avec Dominique Raguet. Bonjour Dominique.
1: Bonjour Laurent, bonjour tout le monde.
0: Alors cet album sort dans un contexte qui était un petit peu particulier, hein. Genesis qui, avec donc cet album ici, semblait faire table rase du passé et surtout des projets anciens, des longs morceaux de rock progressif, mais là ils se projettent carrément dans le futur.
1: Oui, nous sommes en juin 86, hein, 40 ans exactement, et puis à cette époque, eh bien, Phil Collins est devenu déjà la superstar de la pop, hein, et des deux côtés de l'Atlantique avec son album publié à peine un an plus tôt, hein, No Jacket Required, qui contient là aussi une belle brochette de tubes, hein, Sous Studio, One More Night, Don't Lose My Number, d'ailleurs dans le roman de Bret Easton Ellis, American Psycho, je sais pas si vous l'avez lu, qui se déroule dans les années 80, eh bien, le héros, qui est un serial killer, a de longues réflexions assez critiques sur le travail de Phil Collins et son approche artistique avec ou sans Genesis, hein, pour ce tueur. Il a une certaine admiration pour ce Phil Collins, car lui, Phil Collins, a trouvé quelque part la formule magique pour élaborer une pop moderne et surtout très, très, très, très, très populaire.
0: Ça doit être passionnant.
1: Oui, je vous le conseille.
0: Ah,
1: excellent bouquin.
0: Je le note.
1: Qui fait frissonner. Et puis voilà, il y a une réflexion sur Phil Collins et Genesis, avec ou sans ses complices de Genesis. Et puis c'est vrai que ce Invisible Touch sort quelques semaines aussi seulement après la sortie de So de Peter Gabriel, l'ancien chanteur de Genesis, Peter Gabriel.
0: Et cet album So qu'on a aussi mis à l'honneur justement.
1: Oui, et Peter Gabriel d'ailleurs qui durant l'été 86 va détrôner, c'est amusant, aux États-Unis la première place des charts single, et qui était alors occupée par Genesis. Et lui, Peter Gabriel, il va détrôner Genesis avec son Sledgehammer, et il détrône ainsi Invisible Touch, le single. Alors il faut rappeler que quand même Invisible Touch de Genesis, c'est leur plus grand succès commercial, avec plus de 15 millions d'exemplaires vendus.

0: dans le monde.
1: Belle performance.
0: Oui, quand même. Et puis, à cette époque, Genesis n'est plus seulement ce groupe de rock progressif qui va chercher dans la complexité, dans ce son des années 70, depuis le départ de Peter Gabriel, puis après ça, celui du guitariste Steve Hackett. Le trio formé par Phil Collins, Tony Bank et Mike Rutherford a progressivement rapproché son écriture de, on peut le dire, de la pop, sans pour autant abandonner son goût pour les arrangements excessivement sophistiqués. Alors, pour cet album, l'enregistrement débute dans le studio personnel, studio qui était appelé The Farm
1: ouais.
0: Dans le Surrey. Et comme souvent chez Genesis, rien n'avait été écrit à l'avance. Les musiciens sont entrés en studio, ils ont commencé à improviser ensemble pendant de longues séances. Des idées de clavier, une ligne de basse, un motif de batterie ou une boucle de guitare qui servent à chaque fois de point de départ. Et les morceaux se construisent ensuite collectivement, presque comme des maquettes développées en temps réel.
1: Et ce studio de Farm, moi je me souviens, j'avais fait un Guitar Story sur Mike Rutherford. Tout le matériel de Genesis est encore là, les claviers, Tony Banks, toutes ces guitares à double manche, etc. Tout est encore là, ça n'a pas bougé d'un poil. Bon, bref, alors ici à l'écoute de cet album Invisible Touch, on a parfois cette impression que le groupe a davantage cherché à trouver de nouvelles sonorités que de plutôt s'attarder à la construction de morceaux avec une structure classique. Donc, c'est-à-dire un couplet, un pont, un refrain, ou encore avec une forme plus proche d'une pocket symphonie, donc comme dans les périodes de prog rock.
0: Oui, techniquement, Invisible Touch, c'est un parfait reflet de cette époque, milieu des années 80, un album dont l'ossature est en fait fait vraiment de machines, boîte à rythme, séquenceur, synthétiseur. Les synthétiseurs numériques dominent vraiment le paysage sonore. Tony Banks exploite sur ce disque vraiment les possibilités des nouveaux instruments électroniques de l'époque avec une précision assez remarquable. C'est vraiment comme un laborantin en quelque sorte. C'est vrai, très très loin des grandes fresques progressives du début de la carrière de Genesis, même si, moi je dirais quand même, l'album contient des titres longs et évolutifs, comme par exemple Tonight, Tonight, Tonight et Domino avec cet Invisible Touch. On peut dire le groupe entre dans un futur proche. Je m'explique, certains passages dans le morceau justement Domino sont, et quand il faut bien tendre l'oreille, il faut le réécouter, eh bien le fond est très électro. Dans le traitement, dans la dynamique, Genesis gravite presque à l'écoute, quand on réécoute ce morceau, autour de la planète techno, alors en pleine gestation,
1: c'est
0: du côté de Détroit,
1: dans les années 80.
0: On est vraiment au même moment, il faut réécouter, c'est vraiment c'est surprenant quand on réécoute ça 40 ans plus tard. Mais là où Genesis est tout en nuance, c'est que le fameux son de batterie de Phil Collins, qui l'a rendu célèbre, est vraiment omniprésent sur cet album. La batterie acoustique dialogue constamment avec les technologies numériques. Il y a ce mélange, les rythmes sont plus secs, plus précis, formaté aussi et calibré pour les radios FM et les grandes scènes pour les concerts dans les stades. Alors moi, je dirais que cette recherche sonore place d'ailleurs Genesis dans un positionnement assez étonnamment proche de Peter Gabriel. Les deux albums, à quelques mois, c'est ça qui est étonnant, les deux albums utilisent les innovations technologiques des années 80, mais je dirais avec des objectifs différents. Gabriel, lui, privilégie l'expérimentation, les influences africaines, les ambiances quasi cinématographiques. Genesis, lui, recherche l'efficacité mélodique, l'impact immédiat.
1: Ce qui va faire danser.
0: Voilà, mais sans sacrifier la sophistication de l'écriture. Moi, je dirais que les deux disques partagent pourtant le même ADN, celui de musiciens qui ont grandi ensemble, ils ont commencé ensemble, et qui comprennent avec beaucoup d'autres comment utiliser les nouveaux outils, ces instruments numériques, ces nouveaux ordinateurs, ces synthétiseurs, etc. Et justement, parmi les titres, moi je dirais, les plus ambitieux de l'album, où justement les sons analogiques s'enchevêtrent dans une succession de couches générées par des machines, ayant pour effet de renforcer, un côté hypnotique et en plus installer une tension dramatique croissante, ce morceau. Et en plus, on entend la voix de Phil Collins. C'est peut-être une des meilleures interprétations vocales de Phil Collins dans ce morceau. C'est le titre Tonight, Tonight, Tonight.

0: Tonight, à l'instant, donc Genesis, un extrait de l'album Invisible Touch, dont nous soulignons le 40e anniversaire. Je pense que cette chanson, on l'entend aussi dans la série Miami Vice, si je me souviens bien, en tout cas.
1: En tout cas, voilà. Phil Collins a participé au casting.
0: Bah oui, il avait joué un rôle dedans, ouais, effectivement, ouais, tout à fait.
1: Il était partout à l'époque.
0: Alors, ici, donc, cet album qui se hisse à la première place des charts aux États-Unis à l'époque, hein, c'est d'ailleurs leur seul numéro 1 de l'autre côté de l'Atlantique, avec la plage titulaire Invisible Touch. Mais réduire l'album à ses succès radiophoniques, ben, ce serait finalement un petit peu raccourcir la qualité de cet album et on va dire être un peu trop simpliste.
1: Oui, derrière les refrains immédiats se cachent, comme je l'ai déjà dit, des compositions particulièrement travaillées. Hein. Et puis il y a des textes qui, sur le ton un petit peu de l'humour, sont quand même engagés. Par exemple, Land of Confusion propose une critique politique mordante du climat international de ces années 80. Et puis il y a son célèbre clip mettant en scène des marionnettes de l'émission britannique Spitting Image, hein, sorte de Muppet Show british avec des caricatures des dirigeants politiques. Et ce clip devient un symbole.
0: Les guignols de l'info avant l'heure.
1: Oui, voilà. D'ailleurs, les guignols de l'info se sont inspirés de Spitting Image pour se rendre tous les soirs dans l'émission de Canal+, enfin Canal+ de l'époque. Hein. Ben, c'est vrai qu'il y a eu ce clip qui a marqué cette génération MTV des années 80. Et puis aussi dans le clip, hein, on voit le groupe aussi qui est omniprésent, marionnette. Là aussi, ben, on voit que le groupe, ils ont ce sens de l'humour et puis ils ont surtout ce sens de l'autodérision. Et puis dans le clip, on côtoie Thatcher, Reagan et même aussi Michael Jackson. Il y a un petit clin d'œil quand même à USA for Africa. Il y a une sorte de parodie en fait de ce fameux soir où ils ont été tous en studio, toutes ces vedettes, pour enregistrer We Are the World. Et puis dans ce Land of Confusion, il y a aussi une belle illustration musicalement parlant de cet équilibre entre sophistication et efficacité pop. L'accroche du morceau est dans la manière, si vous voulez écouter, dans la manière dont ils ont été travaillés les chœurs qui ponctuent le morceau avec ces fameux oh, et ce qui donne évidemment cette dimension un peu plus pop et cette efficacité.
0: Et alors, sur cet album, il n'y a pas que des titres up-tempo.
1: Non, c'est un album, c'est vrai, qui est un peu différent des autres. Enfin, c'est un album, c'est vrai, il y a un condensé d'énergie dans cet album. Hein, et puis, c'est peut-être aussi le premier album de Genesis à avoir vraiment mis en veilleuse le côté sombre. Hein, c'est beaucoup plus lumineux, c'est pas forcément joyeux, mais en tout cas, il y a un peu plus de lumière et de dynamique. Et c'est un album, au fond, assez joyeux dans sa musique, même si il y a quand même quelques titres un peu plus down-tempo. Into the Deep, par exemple, qui révèle, quant à lui, le talent du groupe pour les ballades sophistiquées. Une chanson écrite à l'origine, d'ailleurs, pour le film Mona Lisa, et qui montre combien Genesis maîtrise aussi les codes de la pop musique, mais de la pop pour adultes. Et puis, il y a la fin de cet album, qui se termine par l'impressionnant The Brazilian, morceau 100% instrumental, et qui rappelle discrètement, quand même, les racines progressives du groupe. Hein. On y retrouve le goût des longues constructions, des atmosphères, des expérimentations sonores, une façon de rappeler que, malgré l'immense succès commercial, Collins, Banks et Rutherford restent quand même des musiciens passionnés par la recherche et l'innovation. Moi, je peux dire que 40 ans plus tard, Invisible Touch, parce que je l'ai réécouté, apparaît comme une vraie photographie parfaite de cette époque, de 1986. Bon, c'est vrai qu'il y a certains claviers qui font quand même très très 80s, hein, limite cheap, voilà, je vais le dire, mais bon, c'est l'époque aussi. Mais c'est un disque où la technologie numérique n'est pas seulement un gadget, hein, c'est un véritable outil de création, un album qui dialogue naturellement avec, moi je dirais quand même, le saut de Peter Gabriel, comme s'il y avait eu deux branches d'une même histoire musicale comme ça, qui étaient parties au même moment.
0: Ouais, et qui peuvent, voilà, finalement se compléter l'un et l'autre. Voilà. Nous on va terminer la séquence ici, mais pas comme d'habitude, c'est-à-dire qu'on va écouter Throwing It Always.
1: Un morceau qu'on écoute moins souvent de cet album Invisible Touch et qui est une ballade.
0: Bien sûr. Et après, là, on écoutera Land of Confusion, puisqu'on ne peut pas faire autrement que de réécouter voilà, tous ces fameux ce morceau et puis ce souvenir du clip. Un grand merci, mon cher Dominique.

0: L'album Invisible Touch pointé dans les best-of de Soundtrack ce matin, donc ce 40e anniversaire que vous retrouvez également sur l'app RTBF Ovio. Seconde spéciale pour ce matin, et ce sera donc la dernière pour cette semaine. C'était le 31 mai dernier, toujours en compagnie de Dominique Ragueb. Paul McCartney avait sorti son 18e album solo, The Boys of Dungeon Lane. C'était le 29 mai dernier, à 83 ans. L'ex-Beatle livrait ses souvenirs les plus intimes du Liverpool d'avant la gloire, revisitant son enfance ouvrière dans un opus qu'il décrit comme un album le plus introspectif à ce jour.
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0: Et une spéciale ici qui va être consacrée à Paul McCartney. D'ailleurs, on vient de commencer ici avec ce single Home to Us que vous avez très certainement déjà entendu. Deuxième single qui annonçait la venue de Boys of Dungeon Lane. Ça, c'est son nouvel album. Cet album est sorti vendredi. Et là, on peut dire encore, il y a encore des choses à dire pour Paul McCartney parce que, il va bientôt fêter son anniversaire. Et cette séquence, on va en parler et on va même essayer, tant que faire se peut, de décortiquer un petit peu cet album avec Dominique Raguet. Bonjour Dominique.
1: Bonjour Laurent, bonjour tout le monde.
0: C'est combien de bougies qu'il va souffler ?
1: Eh bien, il fêtera son 84e anniversaire le 18 juin, l'appel du 18 juin.
0: Oui, effectivement.
1: Et donc, cet album, d'ailleurs, on vient d'entendre ici, il y a des retrouvailles entre Ringo et Paul McCartney sur ce morceau Home to Us, avec aussi dans les chœurs Chrissie Hynde, mais aussi Sherlyn Spiteri. Alors, on peut se poser la question si ce nouvel album de Paul McCartney, son 21e album studio solo, pourrait s'inscrire dans une discographie imaginaire des Fast Four. Eh bien, je vous dirais, Laurent, réponse de Normand, oui et non.
0: C'est-à-dire, il regarde devant, il regarde derrière.
1: Oui, c'est ça, il continue d'avancer, mais avec The Boys of the Dungeon Lane, il choisit aussi de regarder derrière lui. Alors, derrière ce titre d'album se cache en fait une rue de Liverpool, un quartier qui est associé aux souvenirs de son enfance et de son adolescence. Donc, d'avant les Beatles et même d'avant les Quarrymen. Loin d'un simple exercice de nostalgie, ici, ce disque est une œuvre très, très personnelle, voire peut-être la plus personnelle de sa carrière si on n'inclut pas son livre « Paroles et souvenirs » de 56 à aujourd'hui, qui était paru en 2021, quelques mois après la sortie de l'album « McCartney 3 ». Alors, c'est vrai que ici, le contexte de création est un petit peu particulier, parce que c'est vrai qu'il a consacré pas mal de temps à une tournée, la tournée « Get Back », que j'ai eu le plaisir d'ailleurs de voir, mais il va plus loin là-dedans, c'est qu'il a vraiment envie de raconter son histoire, une histoire de plus de 60 ans, donc on remonte vraiment dans le temps. Alors, c'est vrai que quand on plonge dans cet album, dès les premières notes, on entend une vraie identité dans le traitement sonore, qui est vraiment proche. C'est vrai, on y retrouve finalement l'ADN de la griffe McCartney. Elle est bien présente. Et puis, il y a aussi cette cohérence continue au fil de l'enchaînement des titres. On va, là vraiment, enfin pour moi en tout cas, de surprise en surprise, c'est à la fois vintage et terriblement moderne. En fait, j'ai l'impression que Paul McCartney ici s'est amusé avec ses souvenirs, mais aussi avec les nôtres. Alors, comme un jeu. Alors, si je prends la comparaison, par exemple, le film de Spielberg, je sais pas si vous voyez Ready Player One. C'est un film de Spielberg. Alors, en fait, c'est un film de science-fiction dans lequel il avait mis ce qu'on appelle aujourd'hui des Easter eggs. Ouais. C'est-à-dire des indices visuels, là, c'est dans le film, où le spectateur, avec ses indices, doit retrouver des grands classiques du cinéma. C'est un grand jeu. Eh bien, en fait, j'ai l'impression qu'ici, Paul McCartney a fait un petit peu le même genre de jeu. Exactement. Ouais. Avec cet album de Boys of Dungeon Lane. C'est le même principe. Dans chaque morceau, il semble y avoir un ou plusieurs éléments, par petites touches comme ça, très discrètes ou pas, qui sont rattachés à l'immense répertoire de l'artiste. Les mélodies rappellent parfois le raffinement des Beatles, les harmonies vocales évoquent certaines productions de la fin des années 60, tandis que plusieurs titres renouent, moi je dirais vraiment, avec l'énergie directe des Wings.
0: Ouais.
1: Et puis, la chanson finale de l'album, Mama Gets By, chanson sur la vie de ses parents, tout juste après la guerre, est une chanson, là c'est peut-être la plus mélancolique de l'album, est une chanson mélancolique sur la vie qui passe, sur notre condition d'être mortel. Et là, le traitement fait vraiment penser, avec le piano et l'orchestre à cordes, à The Long and Winding Road, chanson justement sur le deuil. Et puis, un autre titre, par exemple, sur Never Know, morceau complètement psychédélique, McCartney a ajouté un pipeau dont le jeu n'est pas loin de celui qu'on retrouve sur The Fool on a Hill. Ou encore, on a un morceau qui est également très psychédélique, c'est le titre Mountain Top. Alors, morceau sur lequel Paul nous invite dans un jardin un petit peu merveilleux, peut-être celui d'Alice, je ne sais pas. Enfin, en tout cas, un endroit bucolique, on s'y rend en bus et dans celui-ci, on y trouve des champignons magiques, des papillons, des tartes à la citrouille. Est-ce que ça vous fait penser quelque chose?
0: Alice au pays des merveilles ou quoi? Des choses comme ça? Par rapport aux chansons des Beatles.
1: Ouais.
0: Oui, c'est pas... Strawberry Field, par exemple.
1: Exactement. Et c'est effectivement, moi ça m'a fait tout de suite penser à Strawberry Fields Forever, inspiré par cet orphelinat qui est situé dans le quartier où John a passé son enfance. McCartney qui reprend sur ce morceau justement tous les codes, clavecin en ouverture, effet sur les guitares et sur les voix pour y apporter justement une dimension très flower power. Je propose justement d'écouter ça en illustration de ce que je viens de dire.

0: Mountain Top et donc séquence ici ce matin pour découvrir le nouvel album de Paul McCartney. Cet album ici qui s'intitule The Boys of Dungeon Lane et où on retrouve donc comme vous l'avez expliqué, il y a à la fois un regard en arrière mais aussi un regard en avant. Donc il plonge dans ses souvenirs mais il y a aussi des moments qui sont assez modernes et là c'est vrai qu'on est dans quelque chose qui peut nous faire penser notamment à Strawberry Fields Forever comme vous l'expliquiez il y a quelques instants. Alors ici c'est un album qui évidemment ne se contente pas de recycler le passé parce que comme je le dis, il regarde aussi en avant.
1: Oui, c'est ça qui est vraiment intéressant. Hein. C'est un album qui s'inscrit vraiment dans une parfaite modernité et cette modernité, elle porte un nom, Andrew Watt.
0: Il est partout, hein, donc
1: oui, c'est
0: avec les Stones, avec Pearl Jam, enfin bref.
1: Pour comprendre l'importance de cet album, il faut s'arrêter justement un instant sur ce producteur. Hein. Tout jeune, il a 35 ans, et il est guitariste à la base, auteur-compositeur, producteur. Andrew Watt, lui, s'est imposé finalement comme un des grands producteurs de notre génération, enfin génération pop et rock d'aujourd'hui. Il avait à peine 25 ans. C'est quand il a lancé la carrière de Justin Bieber.
0: Si oui, tout à fait.
1: Oui, mais carton absolu qu'il a amené justement à travailler avec les plus grands, vous l'avez dit, entre autres avec Iggy Pop, avec Ozzy Osbourne, avec Pearl Jam, Elton John, Lady Gaga, et puis surtout les Rolling Stones sur Hackney Diamonds. Et puis, il prépare par ailleurs Foreign Tongues,
0: le nouvel album.
1: Prochain album des Rolling Stones, sur lequel, figurez-vous, on va y trouver la participation d'un certain...
0: comme sur le précédent, Paul McCartney.
1: Oui, son talent ici, c'est vraiment... consiste finalement à redonner, moi je trouve en tout cas ces dernières années, de redonner de l'énergie à des artistes de légende et sans jamais dénaturer leur travail ou leur griffe.
0: Alors, est-ce qu'on sait quand ils se sont rencontrés, Paul McCartney et Andrew Watt?
1: Il y a 5 ans en fait. Et je vais vous raconter justement la rencontre entre Paul McCartney et Watt. Elle remonte justement. Oui, c'est ça, il y a 5 ans, c'est en 2021. Petite séance informelle, parce que quand il y a des producteurs en vogue, on va chercher aussi les grands artistes. Et puis, ils se sont retrouvés autour d'une tasse de thé. Et puis, là, il paraît que Paul a joué un accord de guitare qu'il ne reconnaissait pas lui-même. Et Watt a été vraiment intrigué et l'encourageait. Tiens, continue à développer ce petit truc-là. Ça a l'air sympa ce que tu nous fais. Mm-hmm. Et puis là, ça a été vraiment l'étincelle qui a donné naissance au morceau d'ouverture de cet album As You Lie There, un morceau enregistré justement à partir de ce projet, de ce point de départ, qui une collaboration qui a duré 5 ans. Alors il paraît que leur méthode de travail était travailler vraiment sur la spontanéité. Watt a poussé toujours McCartney dans ses derniers retranchements. McCartney qui joue de tous les instruments, attention.
0: Oui, c'est ce que vous disiez tout à l'heure, mais bon, c'est pas la première fois. On sait que c'est un multi-instrumentiste et qu'il joue très très bien de tous les instruments.
1: Oui, et puis apparemment, en plus de jouer tous les instruments, il est vraiment sorti de sa zone de confort à expérimenter. Il paraît que l'ex-Beatles a dit qu'il avait un peu de mal parfois avec son producteur qui était un peu insistant. Je reprends exactement les termes. Lors des premières rencontres, c'était un peu dur parce que voilà, ils se sont pas faillités, mais en tout cas, ils le poussaient à fond dans ces derniers retranchements. Et il y a un exemple. Il paraît que Paul ne voulait surtout pas, parce que McCartney est toujours quelqu'un qui veut rester dans le moderne, dans le contemporain. Il voulait pas utiliser d'instruments anciens qui sonnent un peu trop justement 60s. Et bien au contraire, c'est Andrew Watt qui l'a poussé. Non, il faut utiliser les instruments anciens. Donc ils sont allés rechercher les vieux orgamones, les vieux clavecins. Enfin, bref, ce qui traîne un peu dans le grenier.
0: Il faut le faire quand même, obtenir de Paul McCartney d'aller dans le sens contraire de ce qu'il veut faire.
1: Il doit être très fort. Hein.
0: Ouais.
1: Finalement, on y retrouve quoi sur cet album, un équilibre entre l'ancien et le nouveau. Hein, et même dans la dynamique, il y a des dynamiques très différentes, comme finalement, si on feuilletait un carnet de voyage, on passe de balades touchantes, intimes, qui font penser par exemple à Blackbird, à des titres vraiment plus rock. Hein, et c'est vrai qu'à 83 ans, je trouve que Paul conserve ce grain de voix puissant à la Helter Skelter. Vous voyez ce que je veux dire?
0: Ouais.
1: Qui est quand même le morceau fondateur du hard rock et par extension du métal. Hein.
0: Cette voix, elle est toujours aussi claire. Bon, évidemment, il y a les
1: Ça dépend des morceaux. Et d'ailleurs, on va écouter ici un morceau très très rock qui s'appelle Come Inside et on y retrouve justement le grain de voix, puis de cette puissance rock de McCartney.
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0: Come Inside, effectivement, ce grain de voix très très rock et qui correspond, qui est toujours là en tout cas dans les capacités vocales de Paul McCartney aujourd'hui, à, rappelons-le, presque 84 ans, hein, puisque ce sera le 18 juin.
1: Oui, quand même.
0: Bah, effectivement.
1: Et puis, moi qui l'ai vu récemment en concert, lors de sa dernière tournée, je pensais pas qu'il allait reprendre Helter & Skelter, quand même, quand il nous fait 2h30 de concert à son âge, et il a repris Helter & Skelter, et il le faisait impeccablement en posant sa voix avec cette puissance qui n'a pas perdu de sa virtuosité dans ce qu'elle a de nous faire un petit peu dresser les poils sur les avant-bras.
0: Alors, comment est-ce qu'on peut résumer finalement cet album ?
1: C'est vrai que les chansons explorent principalement les souvenirs de Liverpool. Hein. Plusieurs titres évoquent ses parents, ses premiers émois amoureux, les rues de son enfance, ou encore évidemment ses liens avec John et avec George Harrison. L'album est traversé par une réflexion aussi sur le temps qui passe. Mais on tombe pas trop dans la mélancolie non plus, hein, McCartney. Je dirais, regarde ici son passé avec tendresse, parfois aussi avec humour. Hein. Il est un narrateur, il s'est planté un décor, une ambiance. Par exemple, il y a un morceau qui s'appelle Down South. Et là, dans ce morceau, il fait du stop avec Harrison et il s'amuse parce qu'il nous dit, ça c'était juste avant d'apprendre Twist and Shout.
0: D'accord, ok, ouais.
1: Et puis, c'est vrai qu'au fond, hein, McCartney et Ringo Starr, qu'on a entendu sur un des morceaux de cet album, restent les derniers témoins directs de cette aventure qui a changé, c'est vrai, l'histoire de la musique populaire.
0: Hein. Mais pourtant, ils avaient quand même parfois été aussi en conflit. Hein. Enfin, c'était plus avec George Harrison, mais bon, voilà.
1: Ouais, et puis là, finalement, c'est plutôt McCartney qui a poussé à reprendre justement le son de batterie de Ringo pour cet album.
0: Ouais.
1: C'est vrai que ce sont des légendes. Et puis, je trouve que McCartney démontre une nouvelle fois qu'il reste avant tout, là, vraiment un créateur. Hein. Et c'est peut-être là la véritable réussite de cet album, The Boys of Dungeon Lane. Transformer les souvenirs en musique vivante et rappeler qu'après plus de 60 ans de carrière, mon Dieu, l'un des plus grands compositeur de l'histoire du rock a encore quelque chose à raconter et il sait partager ses émotions et être ce témoin de plus de 60 ans de culture pop. Et moi, ça me fait penser à cet adage d'Amadou Ampateba qui, en 1960, devant l'UNESCO, avait déclaré « En Afrique, quand un vieillard meurt, c'est toute une bibliothèque qui brûle ». Eh bien, moi, je dirais qu'avec Paul McCartney, c'est aussi quelque part le gardien d'une mémoire collective et il sait le transmettre, mais lui, il le transmet avec un album.
0: Eh ben, écoutez, vous prêchez un convaincu. Et je pense que je ne suis pas le seul non plus qui vous écoute ce matin. Merci beaucoup, Dominique. On va écouter Days We Left Behind. Donc, ici pour refermer cette séquence et cet album qu'on vous invite bien sûr aussi à écouter chez vous, à découvrir de votre côté. Bah, écoutez, merci, mon cher Dominique. Et donc, ce morceau, Days We Left Behind, arrive dans un petit instant.
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0: Voilà, merci encore à Dominique Ringueb pour cette spéciale qui avait été enregistrée le 31 mai dernier, qui coïncidait donc avec la sortie de l'album The Boys of Dungeon Lane. Et je vous rappelle que vous pouvez retrouver tout cela très facilement, quand vous le souhaitez, sur l'app RTBF Ovio et d'une manière générale sur l'app RTBF Actu. Je vous souhaite un excellent week-end à l'écoute de Classique 21. Ciao.
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1: Merci à Laurent, évidemment, et c'est l'heure pour moi d'accueillir Jean-Marc Strel. Bonjour.
3: Bonjour, maman.
1: Comment ça se passe sur nos routes?
3: Il y a toujours quelques ralentissements, on ne peut pas y échapper dans les travaux, la zone en travaux sur le 40, Liège, l'axe Aix-la-Chapelle autour de Votem, que ce soit vers Bruxelles, entre Barchon et Votem, ou même dans l'autre sens, vers Aix-la-Chapelle, entre Lonsin et Votem. Vous perdez une dizaine de minutes, et puis une chaussée fermée aussi, au carrefour de la Nationale 696 et 644. À hauteur de Ombré, puisqu'il y a un immeuble qui menace de s'effondrer. Il y a aussi quelques difficultés dans la bretelle de sortie Ombré de la N90 en direction de Liège, avec bien sûr une déviation qui est mise en place.
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0: Vous donnez de Béna et celle des Beach Boys en 1966. Bon vendredi, soyez les bienvenus. Dernier vendredi de ces vacances. Nous sommes à quelques pas de la rentrée, mais on va encore profiter largement aujourd'hui. On est ensemble jusqu'à 15h.
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0: Sea Change, Turin Breaks, on avait U2 aussi, Without You.
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0: Il est temps de se plonger dans deux titres live signés aujourd'hui par Serge Gainsbourg, des enregistrements originaux réalisés lors du concert donné les 26, 27, 28 décembre 79 au Théâtre Le Palace à Paris. Voici Bonnie and Clyde tout d'abord et puis Vieille Canaille ensuite.

C'est extrait d'un album enregistré lors du passage du chanteur au Zénith en mars 88, Serge Gainsbourg avec Vieille Canaille et Bonnie and Clyde juste avant cela. Il est 11h20, bonne fin de matinée avec nous. On vous annonçait un peu plus tôt cette semaine une nouvelle mise en lumière du concert historique de Jimi Hendrix à Woodstock qui a été dévoilé pour la 57e célébration d'anniversaire. On en sait plus depuis. En fait, ce sont des images qui ont été tournées de manière très proche de Jimi Hendrix, à quelques mètres seulement, par Albert Goodman, qui était alors un étudiant en art dramatique de 22 ans. Il avait filmé donc Hendrix, ce qui a permis de donner un document présenté aujourd'hui sous le titre de Jimi Hendrix Live at Woodstock, A Second Look, et dont vous verrez évidemment quelques images sur notre site web.

0: Editors, qui vient de Birmingham et qui a dévoilé The Rush, ce single, il y a quelques semaines maintenant. On a donc un avant-goût déjà d'un album complet qui arrivera le 30 octobre prochain, qui s'appelle Surface Echo and Sound, qu'ils présenteront d'ailleurs au Sport Palace d'Anvers le 19 février 2027.
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0: Ça, c'est le deuxième extrait de l'album Tarmac qu'on attend avec impatience, signé par Triggerfinger, Come Clean, Aerosmith aussi Love in an Elevator, en filant 2002 après ceci.
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0: Neil Young qui poursuit son travail avec The Chrome Hearts. Un peu plus d'un an après Talking to the Trees, le musicien annonce un nouvel album attendu le 18 septembre. Il s'appellera Second Song. Il y a déjà le morceau titre qui est une longue pièce aux tonalités apaisées à découvrir sur notre site. Tout ça est évidemment sur classique21.be. On écoutait Rocking in the Free World.
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0: Arcade Fire avec The Suburbs. Et puis Joe avant cela, Joe, trois lettres, D-J-O pour quelqu'un que vous connaissez. En fait, c'est le projet musical de l'acteur Joe Kerry qui incarne Steve Harrington dans la série Stranger Things. Vous avez peut-être reconnu sa voix, c'était le titre End of Beginning qu'on partageait ici, qui est sorti il y a déjà 4 ans. Et puis les Stones avec Soul Survivor en 1972. Merci d'être avec nous. Ce sont les infos de midi qui arrivent dans un instant. Petit coup d'œil météo avec Denis Collard.
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2: Bonne journée à tous. Après cette matinée calme, on s'attend à une deuxième partie de journée plus chahutée avec des averses et des coups de tonnerre qui vont commencer à revenir. Les nuages bourgeonnent assez rapidement et les averses orageuses vont se développer dès le début de l'après-midi sur l'ouest, milieu d'après-midi sur le centre et fin d'après-midi sur l'est et le sud. On attend de 18 à 21 degrés pour aujourd'hui. Encore quelques ondées à prévoir samedi, mais beaucoup plus espacé et moins intense. Un temps plus sec pour dimanche et des températures qui resteront un petit peu fraîches pour la saison.
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0: On va parler de quelques filets de travaux aussi, Jean-Marc.
4: Oui, oui, sur le 40, Liège-Aix-la Chapelle, autour de Vautem, toujours ce chantier que vous connaissez. Vers Bruxelles, entre Barchon et Vautem, 10 minutes perdues, 20 minutes dans l'autre sens, donc vers Aix-la Chapelle, entre Lonsin et Vautem. Toujours quelques soucis concernant le carrefour de la nationale 696 et 644 à hauteur de Ombray, puisqu'un immeuble menace de s'effondrer, avec aussi une bretelle de sortie Ombray. Et la 90 vers Liège qui est fermée à la circulation, mais bien sûr, une déviation est mise en place pour vous aider à circuler.
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0: Et pour les infos, Olivier Ney dans l'Inde avec nous.
5: Bonjour à tous. Des perturbations à prévoir tout d'abord sur l'ensemble du réseau du Tech Wallon. Le Front commun syndical a déposé un préavis de grève pour les 27 et 28 août prochains. C'est donc la semaine prochaine. Un préavis déposé suite à l'échec d'une consultation, d'une conciliation même régionale au début du mois d'août sur l'octroi notamment d'éco-chèques. Les syndicats parlent d'un climat social qui n'est pas bon. Une réunion avec la direction est prévu mardi prochain. Le décès de Jacques Van Gompel, l'ancien député socialiste et surtout ancien bourgmestre de Charleroi, c'était dans les années 90 et 2000, et notamment au moment des affaires qui ont touché à l'époque le PS Carolo. Jacques Van Gompel était instituteur de formation, il avait 79 ans. L'amélioration apparente de la situation ne constitue en aucun cas un feu vert pour pénétrer dans les zones touchées. Le gouverneur de la province de Liège insiste ce midi. L'incendie est sous contrôle dans les Hautes-Fagnes, mais il s'agit de respecter les interdictions. Les autorités demandent de ne pas se rendre dans la zone touchée, même si on ne voit plus de flammes ou de fumée. Plusieurs routes restent fermées et l'accès aux cantonnements forestiers de Verviers, Malmedy et Elsenborn reste formellement interdit. Par ailleurs, l'Institut scientifique de services publics renforce son dispositif de surveillance de la qualité de l'air. Il s'agit de suivre l'impact potentiel des fumées et de la combustion pour les populations avoisinantes. L'épidémie d'Ebola progresse de façon exponentielle au Congo, c'est le constat du coordinateur principal d'Ebola pour les Nations Unies. Au cours des trois derniers mois, plus de 2500 personnes sont décédées, la moitié au cours des 20 derniers jours. L'épidémie s'étend et couvre désormais une superficie supérieure à celle de la France. Voilà pour les informations, merci d'être avec nous ce midi.
0: Et à tout à l'heure Olivier, on vous retrouve à 14h sur Classique 21.
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0: Van Halen avec Jump, de quoi vous rappeler que ce soir ce sera la dernière rediff des vacances dans Classique 21 Metal. Fin juin, on vous avait proposé une émission 100% uniquement métal de chez nous, une émission belge. Ce sera donc l'occasion de vous replonger dans notre sélection dès 23h.
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0: Rag & Bone Man avec Human et puis Billy Joel, vous l'avez peut-être entendu, qui n'est pas très fan du projet de biopic sur sa jeunesse. Le chanteur a fait savoir par son représentant qu'il l'autorisait pas. Le film qui va s'appeler Billy and Me, et pourtant les producteurs vont le faire quand même parce qu'ils affirment détenir les droits de sa vie, en tout cas de la vie de son ancien manager Erwin Mazur, qui a découvert Billy Joel dans les années 60. Et donc le tournage est bien prévu pour cette année, avec ou sans bénédiction de la star.
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Ce titre aura 60 ans dans un an. Il est sorti le 4 août 67. Ichiku Park, qui était le cinquième titre des Small Faces à se classer dans le top 10 des charts britanniques. On avait Vaya Con Dios aussi dans notre programmation de ce midi. Pour la suite, Dear God, Ecstasy en 86.

0: Vanessa Paradis et M, c'était la scène. Et juste avant cela, Ecstasy avec Dear God, plongé au cœur des années 80. On restera d'ailleurs dans le thème dès demain, puisqu'avant son concert aux Solidarités, le vendredi 4 septembre à Namur, OMD s'est confié à notre animateur Jean-Paul Smithmans. Des débuts improbables du groupe à l'histoire d'Enolagué, vous pourrez découvrir leur interview en vidéo dès demain sur notre site. Et puis sur antenne dans Soundtrack dimanche entre 9h et midi, Jean-Paul reviendra raconter cette rencontre au micro de Laurent Debeuf.
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0: Et Cohen de Bunnymen, ce groupe originaire de Liverpool formé en 78 qui est toujours bien actif et qui se produit régulièrement, mené par Ian McCulloch. Le groupe vient de sortir ce titre, Brussels is Haunted. Alors, est-ce que c'est vraiment un nouveau morceau? Pas tout à fait, puisqu'il avait été joué en concert à de nombreuses reprises. Mais l'amour de McCulloch pour notre capitale se concrétise donc enfin en single. Il est signé Echo and the Bunnymen, qui annonce d'ailleurs aussi un nouvel album. On avait les Black Keys juste avant ça, Gold on the Ceiling.
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0: One More Time, sorti sur Street Survivors au moment de leur accident d'ailleurs en 1977. L'album était sorti depuis seulement 3 jours et grappait déjà dans les charts. C'était censé être leur album révélation. Ça l'a été évidemment. Donc Lynyrd Skynyrd, on change d'ambiance dans un instant.
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0: Jamiroquai, cet album Traveling Without Moving qui fête ses 30 ans cette année lui aussi, et puis Kool & The Gang avec Get Down on It.
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0: Il est 13h.
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0: On va parler d'un véhicule en feu sur le ring de Bruxelles. J'accueille Pascal Laroche, bonjour.
12: Oui, bonjour. Véhicule en feu sur le ring de Bruxelles, effectivement, nous sommes à hauteur des quatre bras de Terveren. Et on est en train de rouler vers Halle. La bande droite est obstruée. Conséquence, eh bien, il y a des fils. À partir du carrefour Léonard, vous perdez pour le moment 15 minutes jusqu'aux quatre bras de Terveren. De l'autre côté du ring, il y a aussi quelques fils à vous signaler. C'est lorsque vous descendez du ring et vous allez monter sur le 19 en direction Nivelles. Vous êtes en train de perdre 30 minutes pour le moment entre Halle et Wautier-Bren avec une vitesse moyenne de 10 km/h sur les 3 km pendant les 3 km de file. Sinon, pour le reste, en Wallonie, je suis en train de regarder pour vous, ça roule bien. Du côté de Liège également, quelques toutes petites retenues également sur le 40 entre Barchon et Herstal. C'est en direction de Loncin et en direction de Loncin, mais venant de le 42 cette fois entre Aix-la-Chapelle, entre Haussard. Voilà, le trafic est perturbé en direction de Loncin. Soyez prudents, bonne route.
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0: You Got It, Roy Orbison en 1989. Nous sommes vendredi, coup d'œil sur ce qui vous attend dimanche. Je vous rappelle que les histoires sombres du rock sont de retour. Eric Lenoir revient sur les disparitions respectives de B.B. King et de John Belushi ce dimanche. Et puis à 23h, rendez-vous pour la suite de l'épisode Quentin Tarantino dans Radio Caroline.
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0: Mauvaise nouvelle, hein, si vous êtes fan de Def Leppard, le guitariste Vivian Campbell vient d'annoncer que son lymphome de Hodgkin, son cancer, est de retour. Une greffe de cellules souches réalisée en janvier 2025 n'a malheureusement pas donné les résultats espérés. Le musicien irlandais de 63 ans qui se bat contre cette maladie depuis longtemps, maintenant depuis 2013, va poursuivre ses traitements. Il n'exclut pas une nouvelle greffe, il refuse aussi de baisser les bras. Il faut continuer à avancer, dit-il. Son groupe, lui, continue aussi avec une résidence en cours pour l'instant pour Def Leppard à Las Vegas.
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0: Le dernier single de Tiff Barrow, On My Shoulders, c'est comme vous voulez, ça s'était signé Alain Souchon. On avait commencé avec Maria de Blondie. Le podcast Moment M est en approche avec aujourd'hui un morceau plus sombre et introspectif du groupe australien In Excess qui illustre l'impossibilité de s'effacer quand on est devenu une figure publique. L'équipe nous en parlera dans quelques minutes.
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0: Il y a du monde sur le ring de Bruxelles, Pascal.
13: Oui, c'est vrai qu'il y a un petit peu de monde avec cet événement, ce véhicule en panne depuis tout à l'heure, à hauteur des quatre bras de Tervuren. Alors ça roule un petit peu mieux maintenant, en direction de Waterloo. Vous ne perdez plus que 8-9 minutes dans les presque 3 km de ralentissement à partir de Wezembeek-Oppum jusqu'aux quatre bras de Tervuren vers Waterloo donc. Et on a une petite retenue également à vous signaler dans l'autre sens, juste avant le carrefour Léonard en direction de Zaventem.
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0: Muse et Chris Isaac.
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Aujourd'hui, je vous raconte le moment qui est à l'origine de la chanson Disappear d'INXS. Hong Kong. Au départ, il y a Sydney, ville lumineuse, ouverte, encore loin du centre du monde. INXS y grandit comme un groupe affamé, porté par l'urgence de jouer, de tourner, de trouver sa place. Ils mélangent le rock, le funk, la new wave, sans trop se poser de questions. Ils avancent, ils apprennent, ils deviennent bons, très bons. Et puis tout s'accélère. L'album Kick, en 87, n'est pas seulement un succès, c'est un basculement. Le genre de disque qui change le statut d'un groupe en quelques mois. Les radios s'emballent, les clips tournent en boucle, les salles deviennent des arènes. INXS n'est plus un groupe australien prometteur, c'est une entité mondiale. Et au centre, il y a Michael Hutchence. Il a la voix, la présence. Il a ce mélange rare de charisme animal et de fragilité contenue qui aimante les regards. Sur scène, il occupe l'espace sans effort. En dehors, il devient une figure publique, un symbole presque, une projection collective. Chacun y voit ce qu'il veut voir. Très vite, il n'est plus seulement un chanteur, il est regardé. La célébrité, au début, a le goût de la victoire. On vous reconnaît, on vous applaudit, on vous invite, on vous désire. Chaque concert est plus grand que le précédent. Chaque tournée s'étire, s'intensifie. Les hôtels se ressemblent, mais l'adrénaline compense. On se dit que ça fait partie du jeu. Et puis un jour, quelque chose change. Ce n'est pas brutal, ce n'est pas un choc, c'est une accumulation. Les interviews se répètent, les questions aussi. Les photos deviennent intrusives. On ne demande plus qui vous êtes, mais ce que vous représentez. On attend de vous une image cohérente, constante, performante. Vous êtes censé être le même partout, tout le temps. Michael commence à sentir que l'espace se rétrécit. Même dans le silence, il est observé. Même immobile, il est exposé. La scène, qui était un terrain de liberté, devient un lieu où l'on attend quelque chose de précis, une attitude, une intensité, une posture, et surtout, il y a cette idée perverse. Si vous disparaissez, ne serait-ce qu'un instant, on s'inquiète. Alors on continue. INXS repart en tournée, encore, plus loin, plus fort. Les chiffres explosent, les salles se remplissent, les disques se vendent. De l'extérieur, tout va bien. Mieux que bien, le rêve absolu. Mais à l'intérieur, le bruit ne s'arrête plus. Michael Hutchence écrit depuis un sentiment diffus de saturation partagé par le groupe. Ce n'est pas une fatigue physique, c'est une fatigue d'existence publique. Celle qui ne se repose pas avec du sommeil. Celle qui naît du fait de ne plus pouvoir se retirer, de ne plus être invisible, de ne plus être banal. Il n'y a plus d'arrière-plan, plus de hors-champ. Chaque déplacement est scruté, chaque relation commentée, chaque absence interprétée. Et peu à peu, l'idée de la disparition devient séduisante. Pas la mort, pas la fuite, mais quelque chose de plus simple, de plus radical, ne plus être vu. Disparaître comme on éteint une lumière, juste pour respirer. Quand le groupe commence à travailler sur ce qui deviendra l'album X, l'atmosphère a changé. Il ne s'agit plus de conquérir, il s'agit de tenir, de rester debout sous le poids du succès, de trouver un équilibre qui n'existe pas vraiment. Michael Hutchence, John Faris, le batteur, et Gary Beers, le bassiste, qui vivent à Hong Kong pendant cette période, écrivent avec cette tension-là. Les mots ne cherchent pas les faits, ils tournent autour d'un sentiment diffus mais obsédant. Le besoin de retrait. L'envie de s'effacer, de glisser hors du cadre, de ne plus répondre à l'appel constant du regard des autres. La chanson « Disappear » va capturer cet instant fragile, celui où la célébrité cesse d'être une récompense et devient une pression permanente. Celui où l'on comprend que la lumière, à force de ne jamais s'éteindre, finit par brûler. Ce ne sera pas une chanson de chute, mais une chanson de saturation. Les paroles ne racontent pas une histoire précise, elles décrivent un état. Une urgence intérieure, le besoin de se soustraire à une présence devenue trop lourde.
Disparaître ici n'est pas un geste spectaculaire. C'est une nécessité intime. Ce qui rend le moment presque cruel, c'est bien évidemment ce paradoxe. Plus Michael chante cette envie de retrait, plus la chanson trouve un écho. Le monde écoute attentivement quelqu'un qui demande à ne plus être vu. À ce moment précis, rien n'est encore brisé. In Excess est toujours au sommet. Michael est toujours admiré. Le succès est intact. Mais quelque chose s'est fissuré. Une ligne invisible a été franchie. Ce désir silencieux de disparaître, non pas pour fuir le monde, mais pour se retrouver soi-même, est ce moment à l'origine de la chanson Disappear, qui paraîtra fin 1990 sur X, le 7e album studio d'In Excess. Disappear n'est ni une chanson de rupture, ni un simple morceau introspectif. C'est l'envie de ne plus être constamment exposé, interprété, projeté. Dans l'univers d'In Excess, habituellement tourné vers l'énergie, le mouvement et la séduction, ce repli marque une inflexion nette. Hutchence évite toute narration précise, pas de lieu. Ce flou est essentiel. Il permet à la chanson de traduire un état intérieur plutôt qu'un événement.

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Ces premières lignes opposent la fragilité intime à un monde devenu impossible à ignorer.

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1: 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Musicalement, Disappear rompt avec le funk solaire et immédiat de l'album Kick. Le tempo est modéré, la rythmique contenue, presque rigide. Les claviers installent une atmosphère tendue, légèrement oppressante, qui ne se résout jamais complètement. La guitare est discrète, au service de la texture plutôt que du riff. Quant à la voix de Hutchence, elle est maîtrisée, volontairement retenue. Là où In Excess sait faire exploser l'énergie, le groupe choisit ici la compression, la frustration, l'attente. La musique ne libère pas, elle maintient l'auditeur dans le même état de tension que celui exprimé par le texte. Disappear sort en 1990, après Suicide Blonde, comme second single de l'album X. Le choix est stratégique, mais audacieux. Au lieu d'un tube immédiatement festif, le groupe présente un morceau plus sombre et introspectif pour ouvrir l'après-kick. Et le pari fonctionne. La chanson entre dans le top 10 du Billboard Hot 100 aux États-Unis et rencontre un large succès international. Le clip, très diffusé sur MTV, accentue le paradoxe central du titre. Michael Hutchence y est partout visible, constamment cadré, comme prisonnier du regard qu'il voudrait fuir. Loin d'illustrer une disparition, la mise en image souligne au contraire l'impossibilité de s'effacer quand on est devenu une figure publique. Avec le recul, Disappear apparaît comme un morceau charnière dans la discographie d'In Excess. Elle annonce une période plus grave, plus introspective, où la question de l'identité et de l'exposition devient centrale. Sans être prophétique au sens strict, la chanson résonne aujourd'hui comme un signal intime, un moment où Hutchence met des mots sur une fragilité encore contenue. Elle montre aussi la capacité du groupe à évoluer sans renier son ADN, en explorant des zones de tension plutôt que de confort. Disappear traduit un moment précis, celui où le succès, à force d'être total, devient envahissant. In Excess y capture l'instant fragile où l'on comprend que la lumière permanente peut aveugler. Ce n'est pas une chanson de chute, mais une chanson de bascule. Le moment exact où disparaître devient paradoxalement une façon de rester vivant.

0: Disappear in excess dans notre moment M qui reviendra évidemment avec de nouveaux épisodes puisque c'est la rentrée lundi, je vous le rappelle.
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0: Alice Cooper avec Poison, Hugo aussi et La Nacelle. Merci d'être avec nous. Ces infos qui arrivent, ce sont celles de 14h. Et d'ici quelques instants, on va parler météo avec Denis Collard. Il y a des averses localement orageuses qui vont se multiplier en fin de journée. On se méfie, Denis.
1: Météo. Oui, Marie-Amélie, il y en a déjà actuellement qui arrivent sur l'ouest du pays. Elles vont se développer en toute région dans les prochaines heures. Et donc, on va alterner parfois des belles éclaircies avec des nuages très menaçants et ces averses parfois très intenses, l'espace de quelques minutes avec coups de tonnerre à la clé. Donc, on va slalomer entre les gouttes et ce sera donc une météo en effet un petit peu chahutée. Côté température, 18 à 21 degrés pour aujourd'hui. La nuit prochaine, encore quelques averses résiduelles, mais elles perdront leur caractère orageux. Puis demain, un peu comme aujourd'hui, matinée calme, et puis ensuite quelques ondées l'après-midi. Plus de coups de tonnerre, elles seront pas trop nombreuses, ces ondées. Et puis pour dimanche, on parle d'un temps plus sec. Par contre, les températures en moyenne seront quand même assez faibles. Pas plus de 17 à 20 degrés dimanche.
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0: On prend la direction de Bruxelles, Pascal.
3: Oui, sur le 40, Bruxelles-Liège, un véhicule est en panne à hauteur de Berthem. Il bloque la bande de droite vers Liège. Prudence, sur le ring de Bruxelles, le trafic commence gentiment à se charger. Comptez environ 5 minutes de plus entre Wezembe-Coppum et les 4 bras de Tervuren. 5 à 10 minutes de retard sur la partie nord, notamment entre Zaventem et le viaduc de Villevord. Et puis du côté de Liège, en province de Liège, rappel important dans les Hauts-de-Fagne, après l'incendie, l'accès aux zones touchées reste strictement interdit. Les nationales 68, 672, 676 restent fermées à la circulation. Même si la situation semble plus calme, le terrain reste dangereux. Ne vous aventurez donc pas dans le périmètre interdit. Sinon, pour le trafic au niveau des trains pour le moment, tout se passe bien. La moyenne des retards ne dépasse pas les 5 minutes.
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0: Olivier est dans l'Inde avec nous pour ces infos de 14h. Bonjour.
4: Excellent après-midi avec nous. La descente de la Lesse en kayak sera à nouveau possible à partir de demain. En tout cas sur les 12 km entre Gendron et Anserem. Cette descente avait été suspendue le 9 juillet dernier en raison d'un niveau d'eau trop faible. Mais la pluie de ces derniers jours a changé la donne. Cela dit, il faudrait que la pluie tombe encore davantage pour que la réouverture soit confirmée dans le temps et que le parcours soit éventuellement allongé. Une première depuis 10 ans en Corée du Sud. Le syndicat du constructeur automobile Hyundai lance une grève générale aujourd'hui. Une grève d'un jour pour demander de meilleures primes, des garanties d'emploi aussi face à l'intelligence artificielle. Et puis pour demander de prolonger leur carrière, ils veulent partir à la pension plus tard. Ça peut paraître surprenant, mais ils préfèrent garder ces travailleurs leur salaire plus longtemps. 40 000 personnes devraient participer à cette grève aujourd'hui. Plus de 300 personnes migrantes et notamment 40 enfants ont été secourus la nuit dernière par des gardes-côtes au large de la Mauritanie. Elles étaient en difficulté, leurs pirogues étaient surchargées. Ces derniers mois, des centaines de migrants, pour la plupart originaires du Sénégal, de Gambie et du Mali, ont été secourus au large des eaux mauritaniennes. Des centaines sont aussi morts ou portés disparus en mer à la suite de naufrages. Enfin, une nouvelle réunion aujourd'hui pour le Conseil de sécurité des Nations Unies. Une deuxième séance de vote indicatif en vue de la désignation du nouveau secrétaire général de l'institution. 5 candidats sont en lice pour succéder au Portugais Antonio Guterres. Fin juillet, l'ancienne vice-présidente du Costa Rica, Rebecca Greenspan, avait obtenu le plus de mentions favorables, mais rien n'est joué, ça va encore prendre un peu de temps. Parmi les candidats, on notera les noms de Michelle Bachelet, ancienne présidente du Chili, ou encore de Macky Sall, ancien président du Sénégal. Voilà pour l'information, excellent après-midi.
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0: Une affiche donc inédite avec deux tout grands noms du rock sur la même scène, deux générations qui se retrouvent. Dave Grohl est fan des CDC depuis l'âge de 11 ans. Il est donc particulièrement ravi, vous vous en doutez.
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Stevie Ray Vaughan avec Honey Bee, The Cure aussi avec Boys Don't Cry, c'était sorti en 1981. C'est l'heure du Best of Sessions de ce vendredi. 30 ans après sa création, Fred and the Healers était de retour l'an dernier chez nous avec un 6e album, No Escape. Le groupe était aussi venu proposer un showcase dont voici un extrait, La Plage Titulaire.

0: Escape Fred and the Healers l'année dernière. Et dans quelques minutes, et comme chaque vendredi, notre rendez-vous culture avec Delphine. On va parler d'un spectacle son et lumière qui s'appelle D'eau et de feu. De théâtre aussi avec une vie de pingouin et d'une exposition au Grand Ornu.
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0: Red Red Wine, c'était UB40 en 1983. Garbage aussi dans notre programme cet après-midi avec Sugar. Il est 14h26. 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
0: Pascal Sacoin sur le 42.
17: Oui, tout à fait, le 42 en direction de Mons en provenance de Namur. Vous êtes en train de perdre 30 minutes entre l'aire de Spy et Sambreville. Le trafic est perturbé en direction de Mons donc. Alors la cause n'est pas encore spécifiée. Il y a des travaux un tout petit peu plus loin. On est en train de chercher pour vous. On a un accident sur le 40 également. Aix-la-Chapelle en direction de Bruxelles à hauteur de Tirlemont. La bande droite est obstruée. Le passage est difficile. Il y avait un véhicule en panne tout à l'heure sur cette E40 dans l'autre sens vers Liège à hauteur de Berthem. La chaussée vient de se libérer. Bonne nouvelle. Et puis, un accident s'est produit sur le ring de Bruxelles à hauteur de Luzet-Jet en direction de Halle. La bande de gauche est obstruée. On fait le point justement sur les files pour le moment sur le ring de Bruxelles. Il y en a quelques-unes. Et notamment à partir de Grimbergen, vous perdez une heure entre Vilvoorde et Jet à cause de cet accident, évidemment, un tout petit peu plus loin en direction de Halle. Donc soyez prudents et soyez patients également. Hein. C'est là où ça coince le plus pour le moment. On note également 5 à 10 minutes de retard entre Wezembeek-Oppum et les 4 bras de Tervuren en direction de Waterloo.
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super, avec des paroles en béton, avec une musique d'enfer. 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Un peu comme si Dalida chantait Biba Pelula. 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

0: Ma chanson l'aura pas plus, ça c'était Renaud. Et puis ce titre des Beatles repris par Joe Cocker en 69, With a Little Help from My Friends. Delphine arrive.
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0: Bonjour Delphine, on vous retrouve pour quelques idées de sorties culturelles et on commence avec un spectacle assez spectaculaire justement du côté de Walcourt.
8: Oui, bonjour Marie-Amélie. Et pour une fois, le mot spectaculaire n'est pas exagéré. Walcourt fête cette année ses 1000 ans et pour l'occasion, la Grand Place va devenir le décor d'un grand spectacle son et lumière intitulé D'eau et de feu. Avec la basilique Saint-Materne en toile de fond, on va traverser 1000 ans d'histoire de la ville grâce au récit d'un personnage, le marcheur éternel. Il sera question des traditions de Walcourt, mais aussi des incendies, des inondations et de tous ces événements qui ont marqué son histoire. Le tout avec des artistes, de la narration, de la lumière et du vidéo mapping projeté sur les bâtiments. C'est à voir du 4 au 13 septembre tous les soirs à 21h30 tapante et le spectacle dure environ 40 minutes et bonne nouvelle, c'est gratuit.
0: On passe au théâtre avec Une vie de pingouin. C'est le seul en scène de Bénédicte Monnois présenté à Genneval dans le cadre du festival Il est temps d'en rire du 28 août au 4 septembre.
8: Oui, et derrière ce titre plutôt léger se cache un spectacle dans lequel pas mal de monde risque de se reconnaître. On va suivre ici une mère célibataire dont la journée commence à dérailler à cause d'un simple problème de voiture. Et à partir de là, tout s'enchaîne. Avec beaucoup d'humour, Bénédicte parle de la charge mentale, du burn-out, de la solitude, de cette impression parfois de devoir gérer 10 choses à la fois tout en continuant à avancer comme si de rien n'était. C'est drôle, mais pas seulement. Il y a aussi beaucoup de tendresse dans ce portrait d'une femme qui essaye simplement de garder la tête hors de l'eau. Une vie de pingouin, c'est donc un spectacle sur nos petites catastrophes quotidiennes et sur cette énergie assez incroyable qu'on trouve malgré tout pour continuer.
0: Beaucoup d'entre nous devraient effectivement s'y reconnaître. Et pour terminer, une exposition qui va ouvrir ses portes à la rentrée en septembre, c'est au Max au Grand Tournu.
8: Et c'est un projet assez étonnant qui réunit la chorégraphe Anne-Theresa de Kersmacher et l'artiste Steven Fillet. L'exposition s'appelle Belle-Île et elle est née au bord de l'océan en Bretagne. C'était à l'automne 2024 que les deux artistes ont installé sur une falaise de Belle-Île-en-Mer une toile gigantesque, tout de même 5 mètres sur 20. Mais l'idée n'était pas simplement de peindre un paysage. Cette toile, c'est à la fois une toile de peintre et un immense tapis de danse. Anna-Theresa de Kersmacher y évoluait et Steven Fillet, lui, eh bien, il y dessinait. Et le vent, la lumière, l'océan, les mouvements des corps faisaient eux aussi partie du processus. Et petit à petit, tous les gestes se sont superposés sur la toile comme des traces laissées par un moment passé dans ce paysage. Et de cette expérience-là, eh bien, sont nées 7 grandes peintures qui seront présentées dans la longue salle pont du Max. Et l'exposition, elle va encore un petit peu plus loin puisque Anne-Theresa de Kersmacher y présentera également un nouveau solo intitulé Amnesia, inspiré donc de la dernière sonate pour piano de Beethoven. Et là encore, l'idée, c'est de faire dialoguer la danse, la musique et les images. Donc une exposition qu'on regarde pas seulement comme une série de tableaux, c'est vraiment un projet à la frontière entre la peinture, la danse et la performance.
0: Merci Delphine.
8: Avec plaisir et déjà un très bon week-end à tous et à tous. À la semaine prochaine.
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0: Man on the Moon, c'était R.E.M. Merci à Delphine, évidemment, pour ce moment culture que vous retrouverez sur l'application Ovio en podcast.
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0: Holiday, Tensissi et puis Placebo qu'on attend en concert le 1er novembre à Anvers. Classique 21, il est 15h.
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0: Et on a plus d'infos maintenant, on n'en sait plus sur ce qui se passe sur le 42, Pascal.
2: Oui, tout à fait, de longues files hein, se sont formées à hauteur de Sambreville. Un véhicule y est en panne dans le chantier en direction de Mons. Lorsque vous arrivez de Namur et que vous roulez vers Mons, une seule bande de circulation est disponible. 30 minutes de patience et de courtoisie dans les files. Pour le moment, vers Mons. On reste en Wallonie avec cet accident sur la N5, National 5, Couvin, Philippe Vite, Charleroi, à hauteur de la Nef, vers Charleroi. La bande droite est obstruée, situation dangereuse dans la descente de la Nef. Faites attention. Et puis, des embouteillages aussi sur le 19 vers Mons, entre Autrage et Jemappes. 20 minutes de patience dans les 6 km de file. Sur le ring de Bruxelles, une bonne nouvelle, semi-bonne nouvelle. La chaussée est libre, là où il y avait un accident tout à l'heure à hauteur de Jette en direction de Hall. Mais les files doivent se résorber. Il reste encore presque une heure de file dans cette direction, en direction de Hall, sur le ring de Bruxelles pour le moment. Et puis un accident également sur le 40, Aix-la-Chapelle vers Bruxelles, à hauteur de Tirlemont. La bande droite est obstruée, prudence.
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12: Il est 15h30.
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12: Et à 15h30, on parle d'un chantier que je connais fort bien, Pascal Laroche. Quelle horreur ce chantier, on est du côté de Sambreville.
14: Oui, vous y étiez il y a quelques minutes.
12: Eh bien oui. Eh ben oui, c'est moi qui vous ai dit pour les véhicules en panne.
14: Mais voilà, tout
12: eh
14: à
12: ben
14: fait.
12: Voilà.
14: Donc écoutez, alors je vous propose de faire vous-même le Mobile Info.
12: Alors c'est le bazar, il y en a pour 40 minutes, c'est sur le 42 en direction de Mons, en venant de Namur, du côté de Sambreville.
14: Exactement, sauf que maintenant c'est passé à 15-20 minutes. Donc c'est,
12: oh, c'est pas juste
14: quand même
12: ça.
14: Mieux, c'est,
12: oh,
14: pas juste,
12: ça,
14: hein.
12: C'est pas juste.
14: Fallait passer plus tard et arriver plus tard à la radio.
12: Ah ben non, sinon j'aurais été en retard.
14: Mais je sais, bon. Allez, on a aussi un accident sur la N5, National 5, Couvin-Philippeville-Charleroi, hauteur de l'ANEF. La bande droite est obstruée, situation dangereuse dans la descente de l'ANEF, faites attention. Sur le ring de Bruxelles, on avait une heure de temps de parcours additionnel tout à l'heure à cause d'un accident, c'est en produit à Jette en direction de Halle. Une heure à l'avant de cet accident, maintenant il n'y a plus que 30 minutes, la chaussée est libre, c'est vrai, mais les fils continuent de se résorber doucement. Et puis on a toujours cet accident sur le 40 Aix-la-Chapelle vers Bruxelles. À hauteur de Tirlemont, la bande droite est obstruée.
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0: Smith avec Pink.
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0: Bonjour tout le monde, ravie de vous retrouver pour la dernière de cette semaine d'On the Road Again. À partir de lundi, c'est la rentrée sur Classique 21. On vous a réservé quelques surprises. Il y en a une qui est annoncée depuis ce matin, vous l'avez peut-être vu sur notre site. Dans l'équipe, on a du renfort caisse, mais pas n'importe lequel. C'est Axel Bauer. Axel Bauer qui sera désormais sur Classique 21 le lundi matin à 8h45 avec une chronique rien que pour vos belles oreilles sur sa vie, sur ce qu'il sait dans le milieu de la musique, ce qu'il sait de lui, ce qu'il sait des autres. Ça s'annonce croustillant à souhait. Et puis, ben, je suis ravie de vous accompagner aujourd'hui jusqu'à 19h30 pour On the Road Again. Alors justement, si vous êtes sur la route, vous l'avez entendu, quelques soucis, je les ai vécus. Mais vous savez ce que c'est ma récompense ? D'être à l'antenne, à vos côtés, parce que c'est ça quand on aime son job. Et à Classique 21, je peux vous assurer qu'on est tous des passionnés de radio, de musique et de prendre le temps d'être avec vous. C'est encore une des rares radios où on a le droit de faire ça. D'ailleurs, on va prendre le temps de parler du titre suivant, Sting, Mad About You. Alors, c'est beaucoup plus sombre que son titre ne le laisse penser. Un morceau sorti en 91 sur The Soul Cages, album très marqué par la mort du papa de Sting, 2 ans plus tôt, 89, par les thèmes du deuil, de la mère, de son enfance. Et puis, vous le savez, Sting est un homme de littérature, il adore ça. Et donc, Mad About You raconte une histoire bien plus ancienne, celle du roi David et de Bethsabée dans la Bible. C'est pas exactement une jolie histoire d'amour, hein. Quand même, le bonhomme David est au sommet de son pouvoir. Il veut Bethsabée, qui est mariée à un autre gars, l'un de ses soldats. Il organise la mort d'Uri, le fameux soldat, le fameux petit gars, pour pouvoir prendre sa femme. Eh ben oui, quoi de plus normal. Sting expliquait que les histoires de meurtre, d'amour obsessionnel et de jalousie l'ont toujours intéressé. On écoute Mad About You.

0: l'ambiance des 60s, rapatrié en Belgique avec Alain Pire et son groupe Alain Pire Experience. On écoutait ce Pepperland 60s, mais au goût du jour, s'il vous plaît. Tout cela extrait de l'album de Electric Shaman. Oasis, Roll With It, c'est ce qui vous attend dans quelques instants dans On The Road Again.
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Sweet Taboo, Sade en 1985. On va écouter Aretha Franklin avec Think, une version de 68. Mais Think a eu une seconde vie plus de 10 ans après sa sortie avec un clip en 1980 qui est extrait du premier volet des Blues Brothers réalisé par John Landis. Et la scène qui a servi de deuxième vie à cette version de Think d'Aretha Franklin, c'est celle où John Belushi, Dan Aykroyd, donc Jake et Elwood Blues, les Blues Brothers, débarquent dans un dinner typique américain tenu par Aretha pour y recruter son chéri Matt Guitar Murphy, guitariste de son état, et Lou Marini, saxophoniste, tous deux employés aux cuisines de ce dinner. Aretha l'aimait bien en demeure de réfléchir avant de prendre la décision de la quitter pour repartir en tournée, et c'est là que ce clip détourne complètement le morceau, qui est assez sérieux, en proposant une interprétation complètement décalée avec une petite choré d'Aretha qui a au pied des genres de slash pantoufles rose bonbon dégoûtant à pompons et des taches de gras sur les fringues. Et donc, cette reine de la soul devient la reine du snack en cache-poussière. Et cette version du titre qui va avec le clip, ce n'est pas la version originale qu'on va écouter. Nous, on a rendez-vous avec Think, composé par Aretha Franklin et Ted White, son mari à l'époque, sorti en 68 sur son album Aretha Now.

0: Pink, Aretha Franklin ici en 1968. On va retrouver Alice in Chains, No Excuses, juste avant la météo.
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1: Excellent vendredi. Un temps nuageux et instable qui s'impose un petit peu partout cet après-midi, provoquant des averses, parfois orageuses, avec davantage d'activité plutôt au nord du Sion-Sambre-et-Meuse dans un premier temps. De la fraîcheur, de 18 à 22 degrés. Ce soir et cette nuit, nuages et averses recouvriront l'ensemble de la Belgique. C'est dans l'est, cette fois-ci, que l'activité sera plus importante, avec localement un coup de tonnerre possible. Les températures nocturnes s'établiront de 10 à 14 degrés. Demain matin, quelques averses peuvent jouer les prolongations au littoral et à l'est du pays. Ailleurs, un temps qui sera plutôt sec avec un ciel variable. Et puis l'après-midi, comme aujourd'hui, retour de l'instabilité avec des averses. À la côte, par contre, le temps sera plus sec et plus lumineux. Le vent sera modéré. La fraîcheur toujours au rendez-vous de 15 à 20 degrés seulement.
2: Bon vendredi avec nous sur Classique 21, il est 16h.
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2: Et à 16h, Pascal Laroche, c'est compliqué un peu partout en fait.
3: Oui, ça coince sérieusement sur une bonne partie du réseau pour le moment. On va commencer par la Wallonie avec ses fils sur le 42 vers Mons à hauteur de Sambreville. Un véhicule est en panne dans le chantier vers Mons. Donc, une seule bande de circulation est disponible. Vous perdez pour le moment 45 minutes. Sur le 19, Valenciennes vers Mons, entre Autrage et Jemappes, le trafic est perturbé avec une vitesse moyenne de 20 km/h. Vous perdez 25 minutes. De l'autre côté, en province de Liège, maintenant sur le 40, Aix-la-Chapelle vers Liège, il y a des files entre R de Tigné et R Stal, 25 minutes de patience et de courtoisie, et 25 aussi dans l'autre sens, à partir de l'échangeur de Loncin, en direction de l'Allemagne, sur le ring de Bruxelles, les temps de parcours vers Grand Bigard, Carrefour Léonard-Zaventem, 30 minutes de plus qu'habituellement, Villevorde-Ouemel, 15 minutes de retenue, et en direction de Waterloo, Kreinem, Carrefour Léonard, eh bien, il vous coûte 15 minutes de plus qu'habituellement pour cet axe donc en direction de Waterloo.
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2: On retrouve votre journal avec Olivier Nederland.
4: Bonjour à tous et voici l'essentiel de l'actualité avec d'abord des perturbations à prévoir sans doute sur l'ensemble du réseau du TEC en Wallonie. Le Front commun syndical a déposé un préavis de grève pour les 27 et 28 août, jeudi et vendredi prochain. C'est la suite de l'échec d'une conciliation début août sur l'octroi d'écochèques. Une réunion est malgré tout encore prévue mardi prochain entre direction et syndicats au TEC. La situation dans les Hautes-Fagnes, l'incendie est désormais sous contrôle, une amélioration qui ne veut pas dire que l'on peut se rendre dans les zones touchées. Les autorités insistent, il s'agit de respecter les interdictions en vigueur, ça veut dire ne pas se rendre dans la zone concernée, même si on ne voit plus de flammes ou de fumée. Plusieurs routes restent fermées à la circulation et l'accès au cantonnement forestier de Verviers, Elsenborn et Malmedy reste formellement interdit. Le Conseil supérieur de la justice se dit inquiet après les incidents et les propos menaçants hier au palais de justice de Namur. Grégory Lenossi a été condamné à 17 années de prison pour tentative d'assassinat sur son voisin qu'il accuse de pédophilie. Des appels à la violence ont été lancés sur les réseaux sociaux en particulier contre les magistrats du tribunal. Le Conseil supérieur de la justice, organe indépendant, rappelle que les juges sont indépendants précisément et impartiaux. Il rappelle aussi qu'il existe des voies de recours. Il est possible d'interjeter appel pour ceux qui contestent un jugement. Enfin, le décès de Jacques Van Gompel, ancien député socialiste et surtout ancien bourgmestre de Charleroi, c'était dans les années 90 et 2000, et notamment au moment des affaires qui ont touché le PS Carolo. Jacques Van Gompel était instituteur de formation. Il est décédé à l'âge de 79 ans. Merci d'être avec nous. Excellente fin d'après-midi.
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0: Comment voulez-vous mal débuter une nouvelle heure d'On the Road Again avec ce titre qui nous ramenait en 1985, Katrina and the Waves of Walking on Sunshine.
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0: Et dans la prochaine heure, on a rendez-vous avec l'agenda des concerts. J'aurai des tickets à vous offrir pour un festival à taille humaine qui se tient dans une semaine tout juste, hein, vendredi 28, samedi 29. Ce sera non loin de Namur, du côté de Fernelmont. Avant cela, voici un titre sublime à l'intro sublimissime.

Un titre hyper fédérateur, hein. Même les non-fanas de métal aiment ce titre et aiment en général Metallica. C'était sur le Black Album, surnommé le Black Album, hein. Il s'appelle Metallica, en vrai vous le savez déjà. Un album qui a redéfini le groupe, qui a redéfini aussi carrément le monde du métal dans son ensemble. Cinquième album pour ce groupe qui marque un tournant dans leur carrière. Ça leur permet de passer de grand groupe déjà très connu à celui de star du rock international. Et pour les paroles, l'idée originale de Hetfield était d'aborder le syndrome de mort subite du nourrisson, sujet assez sombre. Bob Rock, qui produit cet album, trouve ça un petit peu trop

0: trop dark quand même. Il lui dit, tiens, tu pourrais pas rendre la chanson un petit peu plus légère? Ils utilisent alors l'image du marchand de sable, un marchand de sable bien peu sympathique. Et à travers cette métaphore, James Hetfield raconte aussi comment un enfant peut être très fortement influencé par les paroles d'un adulte, les promesses, les mensonges. Et puis le riff principal, Parker Kamet, est splendide. Mais pour en arriver là, il s'inspire de Soundgarden. Et vous savez quoi? Je vais pas vous dire de quel titre, de quoi, de comment, de où. Parce qu'on en avait fait un épisode de la collection avec Laurent Riepi, consacré à l'album Metallica de Metallica. Et je vous invite à aller le réécouter. Vous connaissez la chanson, RTB, Fovio, toutes les plateformes de streaming. Vous pourrez le trouver facilement et découvrir exactement comment Kirk Hammett s'est inspiré de Soundgarden pour ce riff.
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Fire Black Pumas. On va continuer à le nourrir, ce feu. Promis, juré, on ne va pas le laisser s'éteindre. Même pas de braise, il n'est pas question de ça. On veut de la flamme, de la grosse flamouche. Flamiche, parce que flamouche, ce serait peut-être un peu malvenu de le dire, mais c'était de l'argot, rassurez-vous. On a Michael Jackson dans Les Monstres Sacrés qui arrive tout de suite avec Rock With You. Et puis, Gossip Crazy.

0: avec Gossip ici, le titre Crazy Again qui était sorti sur cet album un peu surprise, on s'y attendait pas, Real Power en 2023. Batito, personnage haut en couleur, c'est un sacré tempérament. Et la fois que j'ai pu voir pour la sortie de cet album Gossip en concert, elle a commencé ce titre, elle l'a joué, elle l'a chanté 30 secondes. Puis elle s'est retournée, elle a dit à ses musiciens, musiciennes, elle a fait « Stop, stop, stop les gars, j'ai pas envie de le chanter aujourd'hui, il m'énerve, celui-là il est trop mou, j'ai envie de choses plus rock'n'roll. » Et elle a stoppé le morceau et hop, elle est passée à autre chose. J'étais là, mais non, personne ne fait ça, personne. Bah si, Gossip le fait. Et ils ont toujours, voilà, ils ont toujours cette énergie extraordinaire, ça fait 20 ans maintenant qu'ils sont là-dedans et ils ont l'air toujours aussi passionnés. Et ça, ça vaut le détour. Nous, on va faire un détour par le mobile info et puis... Un album sorti après la mort de Freddie Mercury. On écoutera un extrait de Made in Heaven avec Heaven for Everyone, Queen.
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0: Pascal Laroche, 16h30, c'est toujours aussi encombré sur nos routes.
15: Oui, on a un trafic très chargé avec plus de 300 km de fil sur l'ensemble du réseau. Des fils sur le 42 à hauteur de Sambreville. C'est dans une zone de chantier. Vous perdez pour le moment une trentaine de minutes. Le 19, Valenciennes-Vermont, entre Autrage et Jomap. Là aussi, le trafic est perturbé. Vous perdez une vingtaine de minutes. De l'autre côté, à Aix-la-Chapelle, vers Liège, eh bien, vous perdez 25 minutes entre l'aire de Tignier et Herstal. Et 25 minutes dans l'autre sens lorsque vous roulez vers l'Allemagne à partir de l'échangeur de Loncin. On a un accident sur la N90 à hauteur de Châtelineau en direction de Charleroi. La bande de gauche est obstruée, la situation est dangereuse. Un accident également du côté de Gembloux dans les deux sens sur la N29. Le passage est difficile, il y a trois véhicules qui sont impliqués, c'est à hauteur du rond-point en fait de Gembloux. Le passage est difficile donc avec une possibilité d'incidence sur la circulation de la Nationale 4 également, et puis sur le ring de Bruxelles, les temps de parcours varient entre 15 et 30 minutes pour le moment. On a 30 minutes entre le carrefour Léonard et Zaventem.
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Un extrait du dernier album de Stones, Foreign Tongues, c'était Never Wanna Lose You. Ça parle de... Vous savez, quand on a peur de perdre la personne qu'on aime, qu'on s'accroche à cette personne, même quand tout semble s'écrouler, heureusement, elle est toujours là. Mais en même temps, c'est pas non plus une petite chanson d'amour parfaite. C'est drôle, c'est un peu brouillon, c'est profondément humain. Une chanson qui donne l'impression que quelqu'un regarde autour de lui et qui se dit, même si tout ça, c'est important, bah, finalement, c'est l'amour qui est la seule chose qu'on a peur de perdre. Maroon 5. Ouh là là là là, ça sent le vendredi tout ça. Maroon 5, She Will Be Loved.

0: Simon et Garfunkel qui sont abonnés au Bridge, hein, avec ce titre, le 59e. Je vous le fais en français parce que sinon ça va être atroce. 59e Street Bridge Song. Simon et Garfunkel en 1966.
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0: Et voilà les bonnes idées du jour pour vos sorties et autres concerts. On va commencer par du lourd, du très très lourd. Jeudi 29 octobre prochain, Bob Dylan sera à la Lotto Arena d'Anvers. Si vous voulez des tickets, il va falloir foncer, mesdames, messieurs. Jeudi 29 octobre, Bob Dylan, Lotto Arena d'Anvers. Et puis, beaucoup plus proche de nous, dans une semaine, jour pour jour, il y aura le Fernel Music Festival. À l'affiche, il y a des groupes comme Behind the Pines qui étaient présents à notre dernier festival classique 21, Josiane de Pony, Those Fucking Bells et leur musique façon Irish Pub. Sun and Bay, le nouveau projet de Marc Pinilla de Suarez, qu'on a découvert aussi en showcase sur Classique 21. Il y aura Dress Code ou encore Nashville Roots, référence country rock belge depuis 98. Pour ne citer qu'un échantillon, vous voilà un petit peu au jus. Et j'ai des places pour ce festival qui se déroulera donc vendredi et samedi prochain, 28 et 29 août, au château de Fernelmont, comme son nom l'indique, Fernel Music Festival. Ces places, elles sont pour vous, il y en a 10. 5 tirages au sort et chacun pourra se rendre avec la personne de son choix du côté de Fernelmont, 28 et 29 août prochain. Vous envoyez un SMS au 6021. Vous faites commencer ce SMS par festival. Vous ajoutez votre nom, votre prénom, votre adresse postale complète et votre adresse email. Comme ça, on est sûr de ne rien paumer. Festival, nom, prénom, adresse postale, adresse email au 6021. Attention, ça vous coûtera 1 euro par SMS. On n'est pas pressé, c'est vendredi, on est cool, la fin des vacances. Je vous laisse au moins 10 bonnes minutes pour envoyer tout ça. Bonne chance.

0: Alors, vous prenez un petit peu de Blink-182, vous prenez un peu de Green Day, de toute cette vague-là, et vous obtenez des Liégeois. Des Liégeois qui, à mon avis, ont été biberonnés à tout ce dont je parlais. Ils s'appellent Duck Blockers. Ils sont actifs depuis quelques années. Ils ont sorti un EP et là, ils viennent de dévoiler ce single Summer Dance Surf Punk ensoleillé au programme de Duck Blockers et Summer Dance.
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0: On en parlait dans l'agenda des concerts. Bob Dylan en concert le 29 octobre à la Lotto Arena d'Anvers.
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0: Pascal Laroche, j'ai cru comprendre que ça restait toujours un peu trop dense à notre goût dans toute la Wallonie.
4: Oui, ça va un petit peu mieux. On va dire quand même que ça va mieux pour le moment. Alors, on a toujours ces fils hein, sur le 42. J'étais justement en train de regarder sur mes écrans. Vous savez qu'on surveille des écrans et on voit toutes les fils qu'il y a sur toutes les routes. Ces fils donc hein, sur le 42 pour le moment. Vous avez connu là tout à l'heure pour aller travailler. Eh bien, il y a 25 minutes toujours entre l'aire de Spi et Sambreville. Nous sommes en train de rouler en direction de Mons. Il y a un chantier un petit peu plus loin et un véhicule en panne en début d'après-midi à cet endroit. Sur le 19, Valenciennes vers Mons, entre Outrage et Jemap, là aussi le trafic est perturbé. Il reste encore quelques fils résiduels, 30 minutes hein, tout de même hein, pour faire cet axe. Et puis si on est en province de Liège, il y a encore des fils également sur le 40 en direction de Bruxelles. Vous perdez 20 minutes pour le moment entre Barchon et Herstal. Et si vous arrivez de Bruxelles et que vous roulez en direction de l'Allemagne, vous perdez pour le moment 5-6 minutes même. 30 minutes entre l'échangeur de Loncin et un petit peu plus loin, Rocourt et Millemort, en direction donc de la frontière allemande. Et puis sur le ring de Bruxelles, on fait vite le point pour vous dire que les temps de parcours sont mieux que tout à l'heure. Entre le carrefour Léonard et Zaventem, il n'y a plus que 10 minutes. Et puis entre Vilvoorde et Wemmel, 10 minutes également. Ça, c'est en direction de Grand Bigard. Et vers Waterloo, 10 minutes entre Kreinem et le carrefour Léonard. Attention, il y a des traces d'huile signalées à hauteur des quatre bras de Tervuren. C'est en direction de Waterloo. Faites attention évidemment sur la bande droite. Prudence, je vais y arriver.
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0: Le point complet sur l'actualité avec Hélène Rémy.
5: Les curieux risquent une amende. Des promeneurs veulent s'aventurer dans la zone brûlée dans les Hauts-de-Fagne et c'est très dangereux. Ils retrouvent leur volant à quelques jours de la rentrée. Des chauffeurs de bus scolaires ont suivi une journée de remise à niveau. Des enfants qui dorment dans la rue, dans la ville espagnole de Ceuta, des migrants mineurs vivent dans la peur. Bonjour. Une semaine après le début de l'incendie dans les Hauts-de-Fagne, des dizaines de policiers, pompiers, agents de la protection civile restent mobilisés à l'est de la Belgique. La situation est bien plus calme, le feu est contenu, il ne progresse plus, mais la zone reste dangereuse. Le feu n'est toujours pas éteint, il y a toujours un risque de reprise des flammes et puis le terrain est rempli de pièges. Et visiblement, de nombreux curieux ne semblent pas l'avoir compris. Ils se baladent pour venir voir les paysages calcinés. Des équipes du département de la Nature et Forêt patrouille pour fermer tous les accès. Nous les avons suivis à la baraque Michel.
6: À la baraque Michel, Thomas Wislet installe barrières et panneaux d'interdiction sur le chemin principal qui mène à la réserve.
7: Maintenant, on ferme toute cette zone-là tant que les conditions de sécurité ne sont pas acceptables pour recevoir à nouveau les touristes.
8: Pour le même prix, c'est une amende. Hein. Ça va ?
6: Sur le terrain, les curieux sont pourtant déjà nombreux à défier l'interdiction.
7: Depuis hier, j'ai déjà eu 6 personnes qui se trouvaient dans la zone. Voilà, je pense que pour certains, surtout certains amoureux de la nature qui viennent ici souvent, ça leur touche tellement qu'ils ont besoin de voir de leurs propres yeux l'étendue des dégâts, mais c'est vraiment encore trop tôt pour ça.
6: Car s'aventurer dans la zone brûlée reste loin d'être anodin.
7: On peut se retrouver dans une zone où tout d'un coup, on se retrouve avec du feu autour de nous, donc ça c'est excessivement dangereux. Il y a des arbres qui tombent aussi, donc les racines des arbres sont attaquées par le feu, et donc les arbres tombent sans crier gare. Donc c'est vraiment une zone qui est très très très très dangereuse actuellement.
6: Des patrouilles sillonnent la zone tout le week-end, les curieux qui s'y aventurent risquent une amende.
5: Le reportage de David Watley et Chloé Hanon dans les Hauts-de-Fagne. Et puis une petite rectification, je vous parlais dans le journal de 13h d'un brocard, d'un chevreuil mâle qui avait été aperçu dans les Hauts-de-Fagne au milieu de la nature calcinée. Cette photo prise par des pompiers sur place et relayée par la cellule de crise était finalement erronée. Il s'agissait d'une structure métallique en forme de chevreuil. Des menaces contre les juges, des menaces en ligne ou dans le tribunal. Le Conseil supérieur de la justice est inquiet au lendemain lendemain du jugement dans le procès Lennossy. Hier, le tribunal correctionnel de Namur a condamné Grégory Lennossy à 17 ans de prison pour tentative d'assassinat sur son voisin. Un voisin qu'il soupçonnait d'agression sexuelle sur son beau-fils âgé de 6 ans à l'époque. Les soutiens de Grégory Lennossy estiment que la peine est disproportionnée et injuste. Le Conseil supérieur de la justice rappelle que les juges sont indépendants et impartiaux et qu'une décision judiciaire n'a pas pour objet de plaire ou de déplaire à l'opinion publique. Laurent Quenès est avocat et professeur de procédure pénale à l'Université libre de Bruxelles. Il rappelle, lui, que même si les peines sont parfois similaires pour des faits pédocriminels ou pour une tentative d'assassinat, les conditions de libération sont bien différentes par contre.
2: La loi prévoit qu'une personne qui commet une tentative d'assassinat, c'est la qualification qui a été retenue, et qui comparaît devant un tribunal correctionnel, même en état de récidive, encourt une peine maximale de 20 ans. Et le minimum est de 3 ans. En ce qui concerne une personne qui pose un acte de pédophilie sur une victime de moins de 10 ans, la peine aujourd'hui, elle est de 20 ans maximale. C'est donc une peine comparable pour l'un comme pour l'autre, quelle que soit l'infraction. Il y a une possibilité de demander une libération après un tiers de la peine. Et les conditions de libération sont beaucoup plus complexes, notamment parce que c'est inscrit dans la loi, pour les personnes condamnées pour des faits de pédophilie que pour les personnes qui sont condamnées pour d'autres faits, comme une tentative d'assassinat.
5: L'avocat Laurent Quenès qui répondait à Martin Collier. Il faudra peut-être trouver un plan B fin de semaine prochaine si vous devez prendre un bus en Wallonie. Des perturbations sont attendues sur l'ensemble du réseau LETEC les jeudis 27 et vendredi 28 août. Tous les syndicats ont déposé un préavis de grève après l'échec d'une conciliation sur l'octroi d'éco-chèques. Une réunion avec la direction est prévue début de semaine prochaine, mardi. Les syndicats espèrent encore un accord ce jour-là. C'est la rentrée des classes la semaine prochaine pour les élèves francophones et ce sera la reprise des circuits pour les bus scolaires à Anu, en province de Liège. Comme chaque année, une trentaine de chauffeurs se sont préparés à cette rentrée. Et cette année, la sécurité routière a occupé une grande partie de la journée. Il faut dire qu'une actualité a marqué ces chauffeurs. Cet accident meurtrier entre un minibus scolaire et un train à un passage à niveau, c'était fin mai à Buggenhout, en Flandre. Patrick Lima a suivi cette journée de formation.
9: Maintenant, on va voir deux points de sécurité très importants. Le premier, c'est l'évacuation.
10: Assis dans les sièges passagers du bus, le groupe de chauffeurs écoute attentivement le formateur. Pour Anthony, chauffeur de bus scolaire, cette formation est plus qu'importante.
11: On est dans la pratique, on est plus attentif. Quand on l'apprend une fois, je pense que ça reste.
10: Utilisation des extincteurs, contrôle du matériel de secours, tout y passe et même les gestes les plus basiques. Melissa Rosgen, responsable d'exploitation Keolis Sintra.
12: À Buggenhout, il y avait eu un problème au niveau de l'éblouissement. Et donc ici, ils ont revu comment adapter justement les rétroviseurs. C'était vraiment essentiel cette année de mettre tout l'accent là-dessus.
10: Pour Philippe Detrix, adjoint à la direction opérationnelle de la zone de Liège, cette formation est aussi l'occasion pour les chauffeurs de discuter de situations vécues durant l'année scolaire précédente.
13: Ça permet d'avoir un bon échange et faire en sorte que

0: placé en détention préventive durant 22 jours pour ce qu'on appelait alors le dossier ville, relatif à divers dysfonctionnements au sein de la ville de Charleroi. Au terme de la procédure, Jacques Van Gompel avait finalement écopé d'une simple déclaration de culpabilité, sans peine. Et en 2021, il avait obtenu sa réhabilitation judiciaire et retrouvé un casier judiciaire vierge. En Suède, une personne armée d'une épée s'est introduite dans une école. Plusieurs personnes ont été blessées. Le suspect a été interpellé. Ces images ont fait le tour du monde. Fin juillet, environ 80 000 migrants franchissaient la frontière à Ceuta, petite ville espagnole collée au continent africain. La plupart sont repartis depuis, mais entre 3 et 5 000 mineurs se trouveraient toujours dans la ville et dormiraient en rue. Comme les centres d'accueil sont complets, ces enfants vivent donc dans la rue dans des conditions dangereuses. Philippine Ambercy.
1: Dans la ville de Ceuta, des enfants et adolescents dorment à même le sol. Parmi eux, il y a Amina, 14 ans. Les autorités lui ont dit qu'il n'y avait plus de place en centre d'accueil. Cela fait maintenant 2 semaines qu'elle vit dans la rue, dans la peur constante.
2: J'ai entendu parler d'agressions sexuelles qui se produisent ici. Je ne marche plus seule, j'ai peur d'être violée moi aussi.
1: Une crainte partagée par beaucoup de jeunes filles. Susanna Ascaso est urgentiste à l'hôpital de Ceuta.
3: Hier encore, une autre fillette de 12 ans est arrivée. Elle a raconté que d'autres migrants marocains l'avaient touchée de manière inappropriée. Elle est arrivée terrifiée et en larmes.
1: Ces dernières semaines, les cas d'abus sexuels se multiplient. 15 ont déjà été rapportés et la police estime que beaucoup ne sont même pas signalés. Juan Jesus Vivas est le président de Ceuta.
4: C'est une situation d'urgence. Nous dépassons nos capacités de 5000%. Les mineurs ne sont pas pris en charge correctement.
1: Le président régional exige que des mesures soient prises immédiatement. De son côté, le gouvernement espagnol souhaite transférer 500 jeunes filles vers le continent, mais il prévient que cela pourrait prendre beaucoup de temps.
0: En France, plus de 40 000 préservatifs non conformes ont été vendus en ligne ou en pharmacie, majoritairement par Internet, d'ailleurs via des sites asiatiques. Les marques concernées sont FrideB, Okamoto, Sagami ou encore MyLubi. Les autorités françaises recommandent aux utilisateurs de ces préservatifs non conformes de faire un dépistage des infections sexuellement transmissibles et de réaliser un test de grossesse si un retard de règles est constaté. Les Red Lions et les hockeyeurs de l'équipe nationale entameront leur deuxième phase de groupe à la Coupe du Monde ce soir à Wavre. Ils joueront dès 20h30 contre l'Australie avant de rencontrer l'Espagne dimanche. Pas de droit à l'erreur, il faut gagner ces deux matchs pour atteindre les demi-finales. Standard, la Louvière, la troisième journée du championnat de football débute ce soir. Le Standard n'a pris que 2 points en 2 rencontres et la Louvière 0. Et enfin, le numéro 1 mondial, Yannick Sinner, ne participera pas à l'US Open de tennis. L'Italien est toujours blessé au genou. C'est la fin de ces informations. Bon début de week-end à notre écoute.

0: Alors, on raconte souvent que ce titre de Bryan Adams est assez autobiographique, mais sauf que si ça avait été fait à ce moment-là, si c'était vraiment autobiographique, il avait 9 ans. C'est un peu compliqué. Bryan Adams avec Summer of 69 et l'été 69 mis à l'honneur lorsqu'il est écrit en 1984 avec Jim Vallance qui lui avait 17 ans en 1969 et donc jouait déjà dans un groupe. Vallance raconte qu'il a vécu cet été-là avec l'alunissage d'Apollo 11, l'écho de Woodstock aussi. Et donc la chanson mélange finalement leurs souvenirs, les débuts de musicien de Vallance à la fin des années 60 et ceux de Bryan Adams quelques années plus tard. Le titre a aussi une deuxième lecture, beaucoup moins nostalgique. Bryan Adams a lui-même expliqué que le 69 pouvait aussi être compris comme référence sexuelle. Tout le monde s'en doutait. Le morceau s'appelait même « Best Days of My Life » avant que les deux auteurs ne réalisent que « Summer of 69 ». Ça, c'est quand même un bien meilleur titre.
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0: Et on est parti en ligne droite jusqu'à 19h30 pour On the Road Again. Vous accompagnez en ce dernier jour de la semaine, le retour à la maison si vous étiez au travail, le retour des vacances si vous venez de débarquer en Belgique et que vous voyez qu'il ne fait pas super beau, il ne fait pas super moche non plus, rassurez-vous. Ça ne va pas trop mal. La Belgique s'est portée, chaudement ces derniers jours. On vous racontera tout ça, vous inquiétez pas, vous serez tenus au courant. Bon, je pense qu'il y en a une poignée parmi vous qui attendent depuis un petit moment de savoir s'ils ont remporté les places pour le Fernel Music Festival des 28 et 29 août prochains du côté de Fernelmont. C'est donc le moment de dire bravo à Mélanie qui habite du côté d'Arlon, à Philippe qui réside lui à Serein, Eric de Votem, Catherine à Marbais et Sébastien du côté de Nauduet. C'est vous cinq qui allez recevoir par mail, si je ne me trompe. Je vais vous envoyer un petit SMS avec toutes les explications, pas de panique, mais je crois que par mail, dans les prochains jours, vous allez recevoir les deux places, une pour vous, une pour la personne de votre choix. Bravo à tous les cinq. Les autres participants, il faudra retenter votre chance autrement ou alors vous rendre sur place, mettre un petit peu la main au portefeuille. 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Voici The Animals à 17h17 et 17 secondes. The House of the Rising Sun.

0: Robbie Williams avec Better Man à l'instant sur Classique 21. 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

0: New Year's Day, U2 sur l'album War, c'était en 1983, 17h38. On fait le point sur la circulation et puis rendez-vous est pris avec la chronique économique.
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0: Pascal Laroche.
8: Pascal.
0: Ah oui, aujourd'hui, je ne sais pas, ça ne va pas. Hein. Bon, on va sur la Nationale 4.
8: La Nationale 4, effectivement, Namur-Arlon, Luxembourg, vers le Luxembourg. Attention, il y a un accident, c'est à hauteur de, et c'est pas bien noté en fait, je vous le dis ici, c'est à hauteur de, je regarde hein, comme ça pour être sûr, ne pas vous raconter des bêtises, c'est du côté d'Assès, voilà, accident donc du côté d'Assès, bande droite obstruée, situation dangereuse, le véhicule accidenté est immobilisé en bande droite, il y aurait aussi des débris en bande gauche, faites attention. On a toujours des files hein, sur le 42, à hauteur de Sombreville, toujours en direction de Mons, avec ce chantier qui nous cause pas mal de dégâts là pour le moment. Et puis 20 minutes à attendre toujours. Le 19 Valenciennes vers Mons, entre Outrage et Jemap, il y a toujours des files là aussi, 20 minutes pour traverser cette perturbation. Le 40 de l'autre côté, l'Aix-la-Chapelle vers Liège, il y a toujours des files, 25 minutes à partir de l'aire de Tigné et 30 minutes si vous roulez en direction de l'Allemagne à partir de l'échangeur de Loncin. Ça n'a pas bougé de ce côté-là. Et puis, on fait un petit point sur ce qui se passe du côté du ring de Bruxelles. Les retards n'excèdent plus les 10 minutes maintenant. 10 minutes notamment entre Kreinheim et le carrefour Lyonnard en direction de Waterloo.
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10: Vous avez certainement suivi le débat politique de ces dernières semaines, de ces derniers jours, avec la crise iranienne qui dure, les prix de l'énergie qui continuent de monter, nos responsables politiques qui s'écharpent, avec les uns qui disent « il faut aider les ménages », et puis les autres qui répondent « mais c'est impossible, on n'a plus les moyens, après le Covid, après l'Ukraine, les caisses de l'État sont vides, choisissez votre camp si je puis dire ». Eh bien, je vais vous surprendre, ces deux camps se trompent en réalité de débat. Le vrai débat, il est ailleurs, et il est d'ailleurs, quelque part, plus inquiétant. Et pour comprendre, alors, petit voyage dans le temps. Dans les années 80, quand vous-même ou vos parents géraient leur budget, ils avaient ce que les économistes appellent une marge d'arbitrage. Concrètement, ça veut dire quoi ? Eh bien, quand le mois était difficile, on pouvait reporter une dépense. La machine à laver qui faiblit, on la fait tenir 6 mois de plus. Le canapé qu'on estime être un petit peu fatigué, on attend l'année prochaine. Les vacances, on les prend, mais on reste en Belgique. La nouvelle voiture, on attend un peu, on la décale. C'est ce qu'on appelle la consommation discrétionnaire. Pourquoi discrétionnaire ? Parce que vous avez le pouvoir de décider, de reporter, voire même de renoncer. Aujourd'hui, regardez votre relevé bancaire. Regardez vraiment tout ce qui sort automatiquement chaque mois. Le forfait téléphonique, l'Internet, Netflix, Spotify, Disney+, Amazon Prime, le cloud pour vos photos, sans doute ChatGPT ou Gemini, la salle de sport, le journal en ligne et bien sûr, le loyer ou le crédit, l'électricité, le gaz, les assurances. Et maintenant, la question qui fait mal. Sur tout ça, sur toutes ces dépenses, qu'est-ce que vous pouvez supprimer demain matin ? Honnêtement, presque rien. C'est ce que l'économiste Thibaut Prébet décrit très très bien dans l'un de ses livres, et notamment « Démographie, la bombe tranquille ». Nous sommes passés d'une économie où l'on pouvait arbitrer à une économie où tout est devenu un abonnement. Et un abonnement, par définition, vous ne le reportez pas. Pas de paiement, pas de service. Le compte est coupé, point barre. Voilà donc la révolution silencieuse. Voilà véritablement la véritable bombe. Une part énorme du budget des ménages aujourd'hui est devenue irréductible, incompressible, verrouillée. Et cette part, d'abonnements, elle grandit chaque année. Alors quand demain la crise iranienne fait remonter le mazout, le gaz, l'électricité, les carburants, où voulez-vous que les gens coupent? Ils ne peuvent plus reporter une voiture qu'ils n'achètent plus, ils ne peuvent plus reporter des vacances qu'ils ne prennent déjà plus, ils ne peuvent plus reporter des restos qu'ils ont déjà supprimés. Toutes les soupapes traditionnelles sont verrouillées, fermées. Et c'est là que le débat politique devient surréaliste, parce que la véritable question n'est plus « faut-il aider ou non ?» La vraie question, c'est « que reste-t-il à serrer dans un budget familial où presque tout est déjà sous prélèvement automatique ?» Et ça, c'est une nouvelle équation pour nos politiques, pour les syndicats, pour les banques aussi, qui voient bien que le défaut de paiement n'arrive plus en bout de mois, mais en milieu de mois. Et voilà pourquoi le débat actuel aussi sonne creux. On débat avec les outils du siècle dernier, on parle d'aide ou de rigueur, alors que sous nos pieds, la structure même du budget des ménages a changé. La bonne nouvelle, eh bien au moins maintenant, vous le savez.
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0: Le chêne liège de Francis Cabrel, une histoire très concrète. J'avais lu ça une fois. J'avais vu un truc où il en parlait. Dans le petit village où il habite, il faisait partie un peu du monde politique là-bas. Et il voulait construire, là où il y a un parc avec des arbres, il voulait construire un parking apparemment. Et c'est quelque chose qui le traumatisait de voir voilà, qu'on tue les choses naturelles pour y mettre du bitume, tout simplement. Le titre suivant, il appartient clairement au climat de guerre froide, mais ce n'est pas une chanson contre la Russie. Le propos est plutôt une mise en garde contre la technologie, les logiques de confrontation aussi, tout ce qui va détruire l'humanité. C'est d'ailleurs exactement ainsi que le morceau était présenté en 1979. Ce morceau, c'est Remember Russia de Fischer Z. Les paroles sont assez explicites sur ce point. Elles évoquent les satellites, la technologie qui empoisonne, une tache sur l'humanité et des cicatrices qui seront trop tard pour être guéries. On écoute Fischer Z dans un instant, Remember Russia.
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Role Model avec Joy, un album qui arrive qui s'appelle Chuck Timely and the Hourglass. Et Joy, c'est très simple, le message c'est la joie. La joie avant tout, oui, ok, tout ne va pas bien dans le monde, mais on peut aussi se réjouir quand quelquefois des choses vont bien. Voici Coldplay, Champion of the World.

0: Coldplay avec Champion of the World sur Classic 21 pour nous emmener jusqu'à 18h. Eh bien, ce sera New Order, Blue Monday.
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0: Et là, j'espère que vous êtes dans la voiture et que vous sentez cet élan de New Order, Blue Monday 1983 et à l'instant sur Classique 21. Voici la météo, c'est avec Olivia Rox.
1: Météo. Excellent vendredi. Un temps nuageux et instable qui s'impose un petit peu partout cet après-midi, provoquant des averses, parfois orageuses, avec davantage d'activité plutôt au nord du Sion Sambre-et-Meuse dans un premier temps. De la fraîcheur, de 18 à 22 degrés. Ce soir et cette nuit, nuages et averses recouvriront l'ensemble de la Belgique. C'est dans l'est, cette fois-ci, que l'activité sera plus importante, avec localement un coup de tonnerre possible. Les températures nocturnes s'établiront de 10 à 14 degrés. Demain matin, quelques averses peuvent jouer les prolongations au littoral et à l'est du pays. Ailleurs, un temps qui sera plutôt sec avec un ciel variable. Et puis l'après-midi, comme aujourd'hui, retour de l'instabilité avec des averses. À la côte, par contre, le temps sera plus sec et plus lumineux. Le vent sera modéré. La fraîcheur toujours au rendez-vous de 15 à 20 degrés seulement.
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0: Et à 18h, Pascal Laroche, c'est un peu plus fluide sur la route.
3: Oui, le trafic s'apaise un tout petit peu. Il nous reste un événement, c'est cet accident à hauteur de Floré. On est sur la Nationale 4 en direction de Marchand-Famenne avec des fils entre Assès et Floré, donc, et l'endroit de l'accident. Alors, tout simplement, il vous faut 10 minutes pour traverser cette perturbation. Sinon, il nous reste encore quelques ralentissements à gauche et à droite. Alors, à droite, sur mes cartes, ça donne Liège et on a toujours effectivement 20 minutes entre l'aire de Tigné et Herstal-Haut. C'est en direction de Bruxelles sur le 40 évidemment, donc des files qui s'étirent à partir de Blény. Et puis dans l'autre sens, on a des files également en direction de la frontière allemande à partir de l'échangeur de Loncin. Vous perdez 45 minutes toujours. C'est là un petit peu le point noir de cette fin d'après-midi, début de soirée dans les 10 km de file. De l'autre côté, du côté du Hainaut, ça roule comme même assez bien. Par contre, entre Autrage et Jemappes, le trafic est perturbé. Vous perdez toujours 20 minutes en direction de Mons. Et sur le ring de Bruxelles, je vous le disais tout à l'heure, il n'y a pas de changement. Il faut toujours 5 à 10 minutes aux endroits habituels et notamment entre Woluwe et Saint-Étienne et les quatre bras de Tervuren en direction de Waterloo.
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0: Il est grand temps de s'informer. Voici votre journal présenté par Olivier Nederland.
4: Bonsoir à tous. L'inquiétude tout d'abord du Conseil supérieur de la justice. L'organe totalement indépendant réagit au lendemain de la condamnation de Grégory Lenossi à Namur. Des appels à la violence envers les magistrats ont notamment été lancés sur les réseaux sociaux. Le TEC wallon, touché par 2 jours de grève la semaine prochaine, le scénario est sur la table en tout cas. La semaine de rentrée pourrait bien être chahutée pour les navetteurs wallons. Enfin, les Red Lions n'ont plus droit à l'erreur. Les hockeyeurs belges poursuivent leur Coupe du Monde à Wavre. Ils doivent gagner ce soir et pas seulement s'ils veulent pouvoir disputer les demi-finales. Le Conseil supérieur de la justice se dit donc inquiet au lendemain de ces incidents et de ces propos menaçants au palais de justice de Namur. Vous l'avez sans doute vu ou entendu, ce sont les suites du procès de Grégory Lenossi, condamné à 17 années de prison pour tentative d'assassinat. Il accusait son voisin d'abus sexuels sur son beau-fils de 6 ans. Certains, et notamment des proches de Grégory Lenossi, ont estimé qu'il s'agissait d'une peine disproportionnée et parlent d'injustice. Les magistrats qui ont rendu ce jugement font même l'objet de menaces. Une situation que déplore Marc Bertrand. Il est membre du bureau du Conseil supérieur de la justice.
5: Le Conseil supérieur a été assez choqué, a exprimé son inquiétude par rapport à ces incidents et puis par après aux propos menaçants qui ont été publiés sur des réseaux sociaux. On nous dit même que les magistrats eux-mêmes sont menacés avec des menaces de violence. Donc ça nous inquiète. Commencer à remettre en cause ces décisions de juge, eh bien, c'est porter atteinte, selon nous, au respect qui est dû à cet état de droit. Et c'est peut-être une évolution aujourd'hui de commenter les décisions de justice. Le CJ ne va pas entrer dans la polémique, en tout cas, et ne va pas commenter les commentaires. Il tient simplement à rappeler que dans notre État, il y a des pouvoirs constitutionnels. Le pouvoir judiciaire a été chargé de rendre la justice.
4: Des propos recueillis par Laurent Van de Berg. Le CSJ, le Conseil supérieur de la justice, donc, est un organe indépendant. Il prend part en particulier à la nomination des magistrats et il rappelle que les juges sont indépendants et impartiaux. Il rappelle aussi qu'il existe des voies de recours pour ceux qui contesteraient un jugement. La situation dans les Hauts-de-Fagne, l'incendie est désormais sous contrôle, une amélioration qui ne veut pas dire que l'on peut désormais se rendre dans les zones touchées. Les autorités insistent ce soir encore, il s'agit de respecter les interdictions en vigueur. Ça veut donc dire de ne pas se rendre dans les zones touchées, même si on ne voit plus de flammes ou de fumée. Plusieurs routes restent fermées à la circulation et l'accès au cantonnement forestier de Verviers, Malmedy et Elsenborn reste formellement interdit. Cette opération propreté ce matin aux abords de la Gare du Nord à Bruxelles, une opération dans le cadre du plan Gare de la région bruxelloise. Il vise à nettoyer, à sécuriser aussi les abords des gares à la fois du Nord et du Midi. Le bilan chiffré est plutôt impressionnant. Les équipes de Bruxelles Propreté ont ramassé plus de 5,5 tonnes de déchets. Cela dit, ce genre d'opération peut-il vraiment changer les choses à long terme? Marc Ochinski s'est rendu sur place ce matin.
6: 7h30, rue d'Arscott, aux abords de la gare du Nord. Les grands moyens sont déployés. 5 balayeuses, 2 camions aspirateurs, une quarantaine d'agents chargés du nettoyage et une présence policière bien visible. Il y a 2 ans, des nettoyeurs avaient été agressés par des personnes en errance, comme le dit ce passant.
7: C'est un quartier à problème.
8: On n'est pas sur nettoyage, ça ne suffira pas pour tout arranger.
7: Mais il y a beaucoup d'opérations à faire dans cette rue.
6: Le 16 juillet, une opération similaire avait eu lieu aux abords de la gare du Midi. Sur le moment même, les riverains avaient remarqué la différence. Aujourd'hui, ceux à qui j'ai parlé disent que si l'amélioration reste, elle est déjà moins visible. Audrey Henry, la secrétaire d'État bruxelloise en charge de la propreté.
9: La gare du Midi, c'était un coup de poing. On analyse les résultats et on voit comment améliorer. Ici, c'est la même chose. Donc, c'est une première grosse action. Elle va se répéter dans le temps. On envisage de le faire mensuellement.
6: Reste qu'on peut nettoyer aussi souvent qu'on veut. Rien ne changera si le problème n'est pas pris à la racine. Adèle Lassouli, porte-parole de Bruxelles Propreté.
10: Il y a une question de responsabilité collective, aussi bien de la part des riverains, mais aussi des politiques en matière de gestion des publics en errance.
6: Jusqu'en 2029, la région a doté son plan gare d'une somme de 10 millions d'euros.
4: En région wallonne, à présent, des perturbations possibles sur le réseau des transports en commun. Les syndicats du TEC viennent de déposer un préavis de grève pour jeudi et vendredi prochain, les 27 et 28. Préavis déposé après l'échec d'une conciliation sur l'octroi d'éco-chèques. Serge Delchambre est secrétaire interrégional wallon et secrétaire fédéral adjoint pour le secteur tram, bus, métro au sein de la CGSP. Il détaille ici les raisons de ce dépôt de préavis.
11: Nous avons rentré un préavis de grève en franc commun parce que nous avons épuisé toutes les ressources qui sont possibles chez nous au niveau de concertation, de discussion. Nous avions une convention qui a été un peu changée en écossais en attendant de trouver une nouvelle convention parce que les mesures gouvernementales la faisaient disparaître. Donc voilà, il ne verse plus les écochèques parce que la convention a été signée jusqu'à fin des années passées et on devait la signer, mais après toutes les mesures, avec le TEC, on est arrivé à un désaccord, donc on n'avait pas d'autre solution que de déposer un préavis de grève. Nous avons toujours une réunion le 25 août et on espère toujours que ça pourrait se débloquer le 25 août.
4: Des propos recueillis par Michel Gasset, vous l'avez entendu à l'instant, une réunion est donc prévue mardi prochain. De son côté, la direction du TEC confirme que la convention sur les écochèques est arrivée à échéance fin 2025 et qu'elle n'a pas été renouvelée pour faire des économies, ce qui était une demande du gouvernement wallon. Le décès, en bref, de Jacques Van Gompel, ancien député socialiste et surtout ancien bourgmestre de Charleroi, c'était dans les années 90 et 2000, et notamment au moment des affaires qui ont touché le PS Carolo. Dans ce cadre, Jacques Van Gompel sera inculpé. Il écopera d'une déclaration de culpabilité sans peine avant d'être finalement réhabilité il y a 5 ans. Jacques Van Gompel était instituteur de formation. Il était âgé de 79 ans. À l'étranger,

0: zone d'action des rebelles Houthis qui attaquent certains navires au large du Yémen.
1: Et en partant vers le nord à cette saison, Daniel, les porte-conteneurs profitent en quelque sorte du réchauffement climatique.
0: Ah oui, puisqu'il y a maintenant moyen de traverser le détroit de Bering sans l'aide d'un brise-glace. Ensuite, il suffit de redescendre vers l'Europe occidentale, le long des côtes russes. Cette solution plus sûre et plus rapide a cependant ses limites. Le passage n'est ouvert qu'entre les mois d'août et d'octobre. Les navires doivent être classés polaires avec une coque renforcée. Ce n'est pas le cas des porte-conteneurs géants qui embarquent la majeure partie du volume du fret maritime. Et puis ces transits pourraient accélérer la fonte de la banquise de l'Arctique. De nombreuses sociétés se sont engagées à éviter cette route. Ce n'est pas le cas des compagnies de transport chinoises et coréennes qui ont commencé à utiliser cette voie maritime express.
1: On va se quitter avec le sport. D'abord le cyclisme et la victoire de Jeno Berkmoos au sprint au terme de la troisième étape du Renewi Tour. Victoire au mur de Gramont. Berkmoos porte désormais le maillot de leader qui était sur les épaules de Jesper Philipsen. Et puis l'équipe belge de hockey, l'équipe masculine, entame sa deuxième phase de groupe à la Coupe du Monde à Wavre. Les Belges jouent face à l'Australie ce soir avant de rencontrer l'Espagne. Ce sera dimanche. Les Red Lions doivent gagner ces deux matchs pour se qualifier pour les demi-finales, comme le confirme le joueur Arthur De Slover.
2: C'est facile à calculer. On doit juste gagner chaque match maintenant jusqu'à la finale. On sait ce qu'il reste à nous faire et je suis très curieux de voir parce que les équipes qu'on a jouées jusqu'à maintenant, ils jouaient une zone assez basse où on avait du mal à trouver les espaces. Je pense que les deux équipes qui vont suivre maintenant sont aussi de meilleure qualité, donc ils vont aussi être un peu plus agressifs, un peu plus haut, ce qui va nous donner aussi plus d'espace pour jouer le jeu qu'on aime jouer offensivement. Donc j'espère que ça va nous aider.
1: Voilà des propos recueillis par Christophe Reculé. Un mot de football encore pour vous dire que le Standard joue face à la Louvière ce soir. C'est un match comptant pour la troisième journée de championnat. Le Standard est actuellement 10e et la Louvière 15e au classement. Après donc deux journées de championnat. Enfin, encore un petit mot de tennis. Yannick Sinner ne participera pas à l'US Open qui débute le 30 août prochain. Le joueur italien numéro 1 mondial est blessé au genou. Yannick Sinner n'était plus apparu sur le circuit depuis sa victoire à Wimbledon le mois dernier. Voilà pour l'essentiel de l'info. Merci d'être avec nous.
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0: bien loin du décompte final de la fin de cette émission On the Road Again, dernière du nom pour cette saison estivale d'On the Road Again. 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
0: Ce qui ne sera pas une surprise, c'est le journal du rock de Marie-Amélie Mastin. Grande tradition oblige, il arrivera dans une quinzaine de minutes et Marie-Amélie Mastin nous parlera de Dave Grohl, de Def Leppard et d'Alex Lifeson, le guitariste de Rush. Voici le titre d'Alanis Morissette où elle a simplement eu envie de dire merci à son public qui était là, qui l'a soutenu, parce qu'après le premier album Jack de Little Pill, eh bien, c'était un véritable burn-out artistique qu'elle a ressenti et donc ce titre c'est Thank You. Voici Alanis Morissette.

0: Thank You, c'était en 1995 et ce sont les Goo Goo Dolls qu'on va retrouver avec Better Days. Dans la foulée, rendez-vous est pris avec Greta Van Fleet.
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0: quel organe, hein, une voix de malade. So You Stand, Greta Van Fleet. Ça y est, ils ont annoncé le nouvel album. Il sortira le 9 octobre. Il va s'appeler Palace for the People. Ça, c'est le single qui a été dévoilé au moment de l'annonce de cette sortie. Il y avait déjà eu un premier single, rappelez-vous, Play Your Games, fin mai. Qu'est-ce qu'ils en disent? Ils disent, nous nous aimons autant qu'avant, voire plus, car nous avons la chance de passer du temps ensemble, loin des tournées. Nous sommes devenus plus proches que jamais et nous avons plus de choses à nous dire et à partager. Donc, on s'attend à un très bon résultat. Tout cela, d'ailleurs, au lendemain de certaines rumeurs, de messages énigmatiques qui avaient pu laisser entendre aux fans que le groupe était terminé. Oh non, loin de là.
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0: Pascal Laroche, décidément, on retourne sur la Nationale 4 avec un autre accident cette fois.
5: Oui, tout à fait. Alors, il y avait un accident tout à l'heure du côté d'Assès. Celui-là est terminé. Un tout petit peu plus loin, toujours dans cette direction, Marchand-Famène, un autre accident s'est produit à hauteur de Pessouf, en bande de gauche. Le véhicule accidenté est immobilisé en bande de gauche et la situation est dangereuse. Sinon, pour les temps de parcours, ça roule beaucoup mieux évidemment, notamment sur l'E42, là où ça coinçait quand même pas mal. Tout à l'heure à hauteur de Sambreville en direction de Mons, donc Namur vers Mons à hauteur de Sambreville. Il n'y a plus maintenant que 10 minutes de patience et de courtoisie pour traverser à la fois les travaux et la perturbation due à un véhicule en panne tôt cet après-midi. Et puis en ce qui concerne l'autre côté maintenant, dans le Hainaut, on a toujours quelques fils entre Autrage et Jemappes. Le trafic est perturbé avec 25 minutes de patience en direction de Mons. Et puis en province de Liège, là aussi c'est toujours un peu compliqué finalement. Si vous roulez en direction de la frontière allemande en provenance de Bruxelles sur l'E40, il y a 30 minutes pour passer l'échangeur de Longsaint, juste après l'échangeur de Longsaint, jusqu'à Rocourt, vous allez ralentir. Et dans l'autre sens, là aussi entre Barchon et Herstal en direction de Bruxelles, eh bien, il y a 15 minutes de patience. Et puis sur le ring de Bruxelles, eh bien, ça roule bien maintenant. Les temps de parcours ne dépassent pas, en tout cas les retards ne dépassent pas les 5 minutes.
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0: Et c'est avec Marie-Amélie Mastin, bonjour.
7: Bonjour Fanny, un rêve d'enfant devient réalité pour Dave Grohl. Le 8 septembre, les Foo Fighters assureront la première partie d'AC/DC à Saint-Louis dans le Missouri. Une affiche inédite, hein, deux géants du rock sur la même scène, deux générations qui se retrouvent. Dave Grohl est fan d'AC/DC depuis l'âge de 11 ans. Il a réagi avec enthousiasme en citant lui-même un classique du groupe australien. Si vous voulez du sang, vous en aurez. Mauvaise nouvelle pour les fans de Def Leppard. Le guitariste Vivian Campbell a annoncé que son lymphome de Hodgkin est de retour. Une greffe de cellules souches réalisée en janvier 2025 n'a malheureusement pas donné les résultats espérés. Le musicien irlandais de 63 ans qui se bat contre cette maladie depuis 2013 poursuit ses traitements et il n'exclut pas une nouvelle greffe, mais il refuse de baisser les bras. Il faut continuer à avancer, dit-il. Son groupe, lui, continue aussi avec une résidence en cours à Las Vegas. Pendant des décennies, Alex Lifeson a composé une grande partie de ses parties de guitare pour Rush avec l'aide du cannabis. De son propre aveu, environ 80% d'entre elles. Cette année, à l'approche de la tournée de retrouvailles du groupe, le guitariste a pourtant décidé de décrocher. Trop d'enjeux, trop de pression, il voulait retrouver une concentration et une discipline qu'il sentait lui échapper. Il n'est pas le premier musicien à franchir ce pas. On pense aussi à Willie et son fils Luke Nelson, Paul McCartney ou encore David Crosby.
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0: Et ça fait quelques années qu'il célèbre en grande pompe cette carrière qui a repris à une vitesse folle. Indochine ici en 2020, nos célébrations. On ne peut pas faire un plus grand classique que celui qui va arriver. Et c'est véritablement une pépite. Led Zeppelin, Stairway to Heaven.
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1: Led Zeppelin, un extrait de l'album Led Zeppelin 4, Stairway to Heaven. Un album sorti le 8 novembre 1971, quatrième album du groupe qui ne s'appelle pas vraiment Led Zeppelin 4, à vrai dire. Il avait juste pas de nom et sur la tranche, on voyait quatre symboles. D'où, vu qu'il y avait eu 1, 2, 3 avant, on l'a surnommé le 4, mais c'est pas son vrai nom. Il atteint, en tout cas, quand il sort la première place des classements en Angleterre, la deuxième aux États-Unis. Il prépare cet album à la maison, dans leur QG, au Pays de Galles. Certains petits bouts sont enregistrés là, le reste du côté de Londres. Et Stairway to Heaven, c'est vraiment la recherche du nirvana de leur création. Ils veulent à ce moment-là remplacer Dazed and Confused par une nouvelle pièce maîtresse pour leur concert. Un morceau qui leur permettrait de laisser de la place à l'improvisation et surtout qui monte sans cesse. Et en travaillant sur Stairway to Heaven, Page et Plant veulent atteindre le summum de leur créativité. Paris réussit, hein, puisque ce titre devient effectivement un des points centraux des prestations de Led Zeppelin à l'époque et puis surtout une pierre angulaire dans les titres rock de cette époque. Tina Turner, c'est maintenant avec la BO d'un James Bond en 1995. On écoute GoldenEye.

0: La patte James Bond qui va très bien, Tina Turner, avec ce GoldenEye. Rendez-vous à 19h avec le feuilleton Dépêche Mode, l'ultime épisode, le tout dernier, 19h donc. Mais avant cela, Puggy, Move On. Puggy, le 31 mars, au Delta, à Namur, en concert avec Classique 21.
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0: Et à 19h, Pascal Laroche, on retourne sur la Nationale 4 avec vous.
2: Oui, tout à fait. Avec cet accident, c'est à hauteur de Pessou, vers Marchand-Famène. La bande de gauche est obstruée, le véhicule se trouve immobilisé sur cette bande et donc la situation est dangereuse. Je vous rappelle que c'est à Pessou, vers Marchand-Famène et nous sommes sur la Nationale 4. Sinon, en ce qui concerne les fils, on en a eu quand même pas mal aujourd'hui. Il en reste encore quelques-unes résiduelles et d'ailleurs un peu plus que résiduelles sur le nord de Liège, sur le 40 en direction d'Aix-la-Chapelle, entre Loncin et Hermé-Aussard. Le trafic est toujours perturbé, vous perdez toujours 20 minutes dans presque 8 km de fil. Et dans l'autre sens, 10 minutes, un peu après Blény. Pour être précis, c'est juste à hauteur de l'échangeur de Wandre. Vous commencez à ralentir et vous allez perdre 10 minutes en direction de Bruxelles en provenance de la frontière allemande. De l'autre côté maintenant, si vous êtes du côté de Saint-Guilain par exemple, eh bien vous êtes dans les fils, il y a des fils en provenance de la frontière française entre Autrage et Jemappes, avec 15 minutes à perdre en direction de Mons. Et puis sinon, sur le ring de Bruxelles, ça roule bien pour le moment. Prudence, bonne route.
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4: Au printemps 2024, le Memento Mori World Tour s'achève. 112 concerts en un peu plus d'un an, à travers 4 continents, devant près de 2 millions de spectateurs. Quand Dave Gahan et Martin Gore quittent la scène pour la dernière fois, des milliers de voix prolongent les derniers refrains, longtemps après que les amplis aient été coupés. C'est le résumé chiffré d'une carrière qui défie toute logique du business musical. Estimé à une centaine de millions d'albums écoulés en 40 ans et toujours sur un label indépendant, Mute Records. À l'origine des adolescents partis de Basildon, un patron de label qui passait ses nuits à expérimenter ses synthétiseurs et un son qui mettra 20 ans pour être reconnu par la presse américaine. 40 ans plus tard, la communauté des fans s'est donné un nom, le Black Swarm, l'essaim noir. Elle traverse les continents et les générations et ne cesse de grandir. Dave Gahan a cherché plusieurs fois à exprimer ce qui se passe sur scène, soir après soir, sans jamais arriver à le formuler complètement. Sa musique, dit-il, aide les gens à se sentir normaux et à faire partie de quelque chose. En 2023, le réalisateur mexicain Fernando Frias a filmé 3 concerts du Memento Mori World Tour à Mexico pour un documentaire qui montre exactement cela. Des visages, des âges très différents, des chants à l'unisson et la connaissance intime de chaque silence, chaque inflexion de voix. L'héritage, d'autres l'ont formulé à leur place. Lorraine Mayberry et Churches ont plusieurs fois cité Depeche Mode parmi leurs influences fondatrices. Interpol, Arcade Fire et Muse se sont inscrits dans la même filiation. Toute une génération d'artistes a appris d'eux comment faire sonner l'électronique comme une chose humaine, fragile et urgente. Ils ont ouvert un passage entre la pop et l'angoisse, entre la dance et la mélancolie. C'est ce passage que beaucoup ont emprunté ensuite, sans toujours savoir à qui ils le devaient. Martin Gore définit sa vie en ces termes. Enregistrer, tourner, puis faire une pause pour voir nos familles. Quelques mots ordinaires qui ne ressemblent en rien à 40 ans d'addiction, de départ et de deuil. Dave Gahan est plus direct. Pour moi, c'est toujours cette sensation de vouloir faire le meilleur disque possible et de toujours viser cela. Aucun bilan empathique. Deux hommes qui se contentent d'avoir tenu le coup, malgré les épreuves. Le titre qui clôturait les rappels du Memento Mori World Tour, soir après soir, c'était Personal Jesus. Un riff de slide électrique, 2 accords obstinés et une voix qui hurle dans une foule qui connaît tout par cœur. 40 ans après les premiers concerts dans les pubs de l'Essex, le morceau n'a pas pris une ride et la voix est toujours intacte. Souvenez-vous, cette série s'ouvrait à Los Angeles, une nuit de mai 96. Dans le hall des urgences, un homme reprenait connaissance, menotté à un policier après un arrêt cardiaque.
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4: Cette série s'achève avec ce même homme. Debout, il referme la dernière tournée, dans le rugissement d'un stade plein. Sur le matériel de tournée, une phrase était imprimée en grandes lettres blanches. « All the way from Basildon ». Ils n'ont jamais oublié d'où ils venaient. Et tant que les stades gronderont leur nom, ils continueront d'avancer.

0: Un live enregistré à Mexico City, Personal Jesus, Dépêche Mode, pour venir refermer notre ultime épisode de l'intégrale Dépêche Mode. Alors, c'était le dernier diffusé à l'antenne, mais l'avantage d'un podcast, c'est qu'il continue à vivre ailleurs. 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

Set Fire to the Rain, Adele, l'album 21, puisqu'elle avait 21 ans au moment de la composition de cet album en 2011, en 1989 maintenant. Michael Chance, voix de In Excess, est en couple avec Kylie Minogue. Elle joue dans un film australien qui s'appelle The Delinquents. Et pour le rôle, Kylie doit porter une perruque blonde, blonde vraiment hyper décolorée. Et elle aurait appelé cette couleur Suicide Blonde, expression qui désigne un blond tellement décoloré que justement ça pourrait abîmer ses cheveux, c'est la mort des cheveux. Hutchence reprend l'expression, en fait le titre de la chanson qu'il écrit avec Andrew Farris. Le morceau devient le premier single de l'album X, sorti en 1990. On l'écoute.

Hills sur Classique 21. Mark Oliver Everett, hein, appelé Hills, est de retour avec ce single. Premier extrait de Cookie Happened, 16e album studio pour son projet Hills, qui sortira le 16 octobre. Et alors, par rapport au nom de cet album Cookie Happened, il a une explication assez drôle. C'est un peu une théorie du cookie. Il dit que quand on mange un cookie, on pourrait pleurer quand il est terminé, mais c'est mieux de sourire parce qu'il a existé. Voilà, tout est dit. Un disque qui arrive 2 ans après Time, paru en 2024. Il explique que si on remonte le fil de ses albums, oui, il y a beaucoup de noirceur, d'introspection, mais ça se termine souvent sur une note positive. Et il dit que c'est un peu la même démarche ici sur ce nouvel album, La Lumière au bout du tunnel, avec, il l'espère, un peu moins de noirceur.

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8: Et Pascal Laroche, il y a un véhicule en panne sur le ring de Bruxelles, c'est ça?
9: Oui, tout à fait, sur le ring de Bruxelles, à hauteur de Grimbergen. C'est en direction de Waterloo. La bande d'accélération est obstruée. C'est à hauteur de la borne kilométrique 40.9. Soyez prudent dans le secteur. Sinon, pour le reste, partout ailleurs, eh bien, ça roule.
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8: Et hop là, je vois qu'on a un tout petit souci technique. Je vais donc reprendre comme il faut et on va revenir avec la bonne chose. Je vais demander un petit coup de main au technicien qui est à côté de moi. Est-ce que tu sais me remettre la bonne partie pour qu'on y arrive? Ça arrive, hein, ne vous tracassez pas, on arrive dans quelques secondes. Ce sera Best of Classics, 90 minutes de musique non-stop avec Best of Classics. Il faut redescendre dans la conduite. On est bon? On y va.
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4: Prudence sur la Nationale 4, une chaussée est inondée à hauteur d'Amptine, dans les deux sens de circulation forcément, le passage est difficile, à hauteur de la borne kilométrique 82, donc Nationale 4, Amptine. Et puis on a toujours ce véhicule en panne sur le ring de Bruxelles, à hauteur de Grimbergen, en direction de Waterloo, la bande de décélération est obstruée, prudence.
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6: Bonsoir à tous, Julie Huron pour ces informations. Le point sur la situation dans les Hautes-Fagnes. L'incendie est désormais sous contrôle. Une amélioration qui ne veut pas dire que l'on peut se rendre dans les zones touchées. Les autorités insistent, il s'agit de respecter les interdictions en vigueur. Ça veut dire ne pas se rendre dans la zone touchée, même si on ne voit plus de fumée ou de flammes. Plusieurs routes restent encore fermées à la circulation et l'accès au canton forestier de Verviers, Malmedy et Elsenborn sont toujours formellement interdits. Le décès de Jacques Van Gompel, ancien député socialiste et surtout ancien bourgmestre de Charleroi. C'était dans les années 90 et 2000, et notamment au moment des affaires qui ont touché le PS Carolo. Dans ce cadre, il sera inculpé et écopera d'une déclaration de culpabilité sans peine avant d'être réhabilité. C'était il y a 5 ans. Jacques Van Gompel était instituteur de formation. Il avait 79 ans. Plus de 40 000 préservatifs non conformes ont été vendus en ligne ou en pharmacie en France, majoritairement par internet d'ailleurs, via des sites asiatiques. Les marques concernées sont Fraidebae, Okamoto, Sagami ou encore Mylubi. Les autorités françaises recommandent aux utilisateurs de ces préservatifs de faire un dépistage des infections sexuellement transmissibles et de réaliser un test de grossesse si un retard de règles est constaté. Début de la troisième journée de la Pro League ce vendredi avec le Standard qui reçoit la Louvière. Coup d'envoi dans trois quarts d'heure. Cyclisme, le Français Julien Alaphilippe, 34 ans, a officiellement annoncé la fin de sa carrière de cycliste professionnel ce vendredi sur les réseaux sociaux. Double champion du monde en 2020 et 2021, il a aussi remporté entre autres trois fois la Flèche Wallonne, Milan-San Remo, la Classique de Saint-Sébastien, l'Estrade Bianche, le Grand Prix de Québec ainsi que 6 étapes du Tour de France, une du Tour d'Italie et une du Tour d'Espagne. Enfin, Yannick Sinner ne participera pas à l'US Open de tennis qui démarre le 30 août prochain. Le joueur italien, numéro 1 mondial, est blessé au genou. Yannick Sinner n'est plus apparu sur le circuit depuis sa victoire à Wimbledon le mois dernier. C'est tout pour ces informations. Merci de nous écouter.
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18: Il est 21h. Bonsoir à tous, Julie Buron pour ces informations. Coup d'envoi ce soir de la troisième journée de Pro League en football, évidemment. Le Standard reçoit la Louvière. Le match a démarré il y a environ un quart d'heure. On fait un point sur ce début de match avec vous, Pierre Capard, bonsoir.
19: Oui, bonsoir Julie, bienvenue à Sclessin. C'est toujours 0-0 dans ce match entre le Standard et la Louvière, mais des occasions de part et d'autre déjà, et les deux gardiens qui se sont mis en évidence. La Louvière aurait pu ouvrir la marque après 4 minutes de jeu avec son attaquant nigérian Issa, mais sa frappe a été détournée par le gardien Epolo. Réaction du Standard ensuite avec Ayensa, et qui a perdu son duel face au gardien des Loups, cette fois Marcos Peano, et les Loups qui auraient pu quand même ouvrir la marque juste après, mais à nouveau Epolo dans ses œuvres face à l'attaquant nigérian de la Louvière. On ne s'ennuie pas ici à Sclessin, il y a du rythme dans cette rencontre, il y a des occasions aussi, mais c'est toujours 0-0 alors qu'on approche du quart d'heure ici à Sclessin.
18: Merci Pierre pour ce premier point sur la rencontre. La police d'Anvers a mis la main sur plus de 5 kilos d'or dissimulés dans une voiture de location. Une patrouille de lutte contre le trafic de stupéfiants avait remarqué ce véhicule immatriculé en Allemagne en raison de sa conduite suspecte. Elle l'a intercepté sur une grande artère d'Anvers. En fouillant les deux occupants de la voiture, les agents ont trouvé plus de 10 000 euros en espèces. Et puis dans la voiture, des documents faisaient référence à certaines quantités d'or. Les agents ont donc approfondi la fouille et dans une cachette aménagée, ils ont mis la main sur plus de 5 kilos d'or d'une valeur de 630 000 euros. Une enquête a été ouverte. Les deux hommes de 27 ans ont tous les deux été arrêtés et déférés devant le juge d'instruction. Envisagez un plan B fin de semaine prochaine si vous devez prendre un bus en Wallonie. Des perturbations sont attendues sur l'ensemble du réseau TEC les jeudis 27 et vendredi 28 août. Tous les syndicats ont déposé un préavis de grève après l'échec d'une conciliation sur l'octroi d'écochèques. Une réunion avec la direction est prévue début de semaine prochaine, précisément mardi prochain. C'est tout pour ces informations. Merci de nous écouter.
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21: Et merci beaucoup Julie Buron pour ces infos. Il est 21h03.
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0: Et c'est une formidable chanteuse et bassiste, musicienne géniale. Elle s'appelle Danielle Nicole. On l'écoutait ici avec ce morceau sorti il y a 2 ans. How did we get to goodbye? Et on en parle dans quelques instants, évidemment.
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0: Voilà, et des adieux provisoires, puisqu'on se retrouve à la rentrée dimanche prochain dès 19h pour notre balade américaine de fin de week-end. Mais jusqu'à 23h, nous y sommes avec un album à redécouvrir aujourd'hui, Brother Phelps. On parlera de Kenny Rogers, on parlera de la Louisiane, un mini road trip et puis un tandem un peu oublié, le duo Blake and Brian en fin d'émission. Voici une partie du programme dévoilé. Je vous souhaite un excellent vendredi soir. Chris Young, Rainy Night in Georgia.
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0: Il s'appelle Tyler Braden, jeune musicien, la trentaine, il a déjà le vent en poupe, originaire de l'Alabama. Premier album sorti l'année dernière et déjà que voici en 2026. Son nouveau titre, on écoutait My Americana, Tyler Braden et puis Chris Young juste auparavant.
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0: Et à 21h15, un album indispensable et

peu oublié. Vous le savez, pendant cet été, nous avons réécouté quelques grands classiques. Aujourd'hui, dernier album de l'été, on s'arrête en 1995, l'album des Brother Phelps, Anyway the Wind Blows. C'était le deuxième album studio de ce tandem, les frères Brother, les Brother Phelps, sorti en 1995 chez Asylum. Et cet album sera la fin de la parenthèse en duo plutôt des frères Phelps, Ricky Lee et Doug, avant un retour dans leur groupe, les Kentucky Headhunters, un savant mélange de rock, de blues, de hot new country, un album qui fut un must des années 90. Premier extrait, Down in Tom Muddy Water, voici The Brother Phelps.

c'est un musicien qui revient de loin. Pas nécessairement une traversée du désert, mais de très gros problèmes de santé. Waylon Payne, nous en parlerons dimanche prochain dans Classic 21 Americana. C'est un fils de musicien, de légende de la country music. La maman s'appelle Sammy Smith, chanteuse, et puis le papa, Jody Payne, qui fut le guitariste de Willie Nelson. Le parrain, Waylon Jennings, c'est un enfant de la juive, évidemment. Waylon Payne, Holding On To Lonely, on en parlera donc dimanche prochain. Et puis juste auparavant, premier extrait de cet album coup de cœur qu'on redécouvre aujourd'hui, le tandem Brother Phelps, Down Into Muddy Water. Il est 21h24, on remonte le temps, on se balade dans les années 70 avec Rita Coolidge. 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

0: et les fans de la scène musicale texane auront évidemment reconnu Tony Price au cœur des années 90. Elle nous a malheureusement quittés en 2024. Sacrée musicienne qui avait refusé de tourner en dehors des États-Unis, elle qui, chaque semaine, pendant plus de 20 ans, avait donné chaque semaine un concert au légendaire Continental Club d'Austin. On écoutait Tony Price en 1993, Hell and Love, et puis Aretha Coolidge, évidemment, Only You Know and I Know. C'était en 1971, une prochaine demi-heure de Route 66 qui s'ouvre avec Mike Donnell.
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Il s'appelle Alex Williams et c'est le nouveau porte-drapeau, le nouveau fer de lance du renouveau de la Country Outlaw. Alex Williams ici avec Cody Jinks, Flying High Again, et élevé par ses parents qui lui ont fait découvrir la musique, non pas la country, puisque son père était fan de métal dans les années 80. Totalement fou de Motley Crue. Mais ce sont ses grands-parents qui l'ont initié en lui faisant écouter Willie Nelson et Waylon Jennings. Et puis Mike Donnell auparavant, tout nouveau single qui s'appelle Moonlight. Il est 21h39, Brother Phelps, c'est cet album qu'on redécouvre aujourd'hui, le deuxième album des frères Ricky et Duke. Fin de la parenthèse enchantée pour eux avant le retour au sein des Kentucky Headhunters. En voici un nouvel extrait.

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1: Les frères Phelps et cet album, leur deuxième qu'on redécouvre aujourd'hui en partie. On écoutait Not So Different After All. Et puis, à 21h42, un artiste à l'honneur, naissance à Houston le 21 août en 1938 de Kenny Rogers, que tout le monde connaît, chanteur, compositeur, producteur, acteur, businessman. 120 singles et même un peu plus classés dans les charts. Il a dominé les palmarès country et pop pendant de longues et longues semaines tout au long de sa carrière. Certains ont comptabilisé 200 semaines de présence dans les classements aux États-Unis. En 1986, il a été élu chanteur préféré de tous les temps avec un sondage réalisé à l'époque par le magazine USA Today et People. On va réécouter deux titres de sa longue carrière en 1978. D'abord Tennessee Battle et puis dans les années 90 et se souvenir de ses fameux duos, notamment avec Dolly Parton.

0: de vous dire que ce morceau fut un succès phénoménal, non pas en 1993 comme j'ai maladroitement annoncé, mais en 1983 et pas 93. Dolly Parton avec Kenny Rogers, Islands in the Streams, et puis Tennessee Bottle dans les années 70. Kenny Rogers, il est 21h51, retour sur l'actualité avec le groupe familial My Girl the River, originaire de la Louisiane, mais installé à Nashville, et puis le groupe qui a immigré en Angleterre, groupe assez influent dans ce milieu américain, folk, qui s'est construit autour de la chanteuse Chris Wilkinson Hughes. On les écoute, My Girl the River avec Without You.
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0: Ce titre qui vient de sortir, signé du groupe My Girl The River, My Girl The River avec Without You. Juste avant les tops de 22h, Carla Gover, c'est une musicienne originaire du Kentucky qui vient de sortir un nouvel album qui s'appelle Carla Gover and Friends, tout simplement. Invité une pléiade de stars du circuit Americana, dont Sarah Kate Morgan sur ce morceau qui s'appelle Drifting.
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0: et ce sont des sonorités qui marchent pas mal en ce moment, même dans le circuit plus mainstream. Le groupe s'appelle James Barker Band. Ce sont des Canadiens. Ils viennent de sortir un nouvel album et ce single After Dark. Et puis, Oh la Belle, il y a 20 ans déjà, avec Last Lullaby, fameux groupe, super groupe, même fondé à New York au tout début des années 2000 par la fille du légendaire batteur du band, Levon Helm. Oh la Belle, Brother Phelps et notre album Coup de cœur, sorti au cœur des années 90, on le redécouvre en partie aujourd'hui, avec un nouvel extrait, avant d'évoquer la Louisiane en chanson dans quelques minutes. Et on écoute les frères Ricky Lee et Duke Phelps avec la plage titre de cet album, leur deuxième avant le retour au Kentucky Adventures.
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1: Et un redoutable single qui a donné son nom à cet album, le deuxième des Brother Phelps, Anyway the Wind Blows. Il nous reste un dernier extrait avant 23h à découvrir. On s'intéresse à la Louisiane grâce à James Burton, guitariste légendaire, né un 21 août en 1939 en Louisiane. Il avait été surnommé le maître de la Telecaster, pionnier du rock'n'roll et de la country moderne. Cette technique qu'il avait inventée de chicken picking, style de jeu qui imite le caquettement d'une poule. Il a joué avec les plus grands, Elvis Presley, Ricky Nelson, Emilio Harris, John Denver, j'en passe. On écoute deux titres faisant référence à la Louisiane avec Miss Tess. D'abord, c'était en 2025, Louisiana. Et puis Luke Winslow King, Louisiana Blues.

fameuse ambiance sur ce morceau signé Luke Winslow King en 2016, Louisiana Blues, et puis Mistess l'année dernière, tout simplement Louisiana, à propos de la date de naissance de ce guitariste, de ce maître de la Telecaster. Il est 22h21 plutôt, on va rester dans ces sonorités avec le Texan Take Rossi, basé à Fort Worth au Texas, et qui dépeint la vie des travailleurs de ces personnages parfois marginaux. Voici Take Rossi, tout nouveau single, Welder Sons.

nouveauté là aussi, signée de cette chanteuse, la californienne Alila Diane, et cette voix bien particulière. Quelques instants en suspension, elle est installée dorénavant à Portland, Oregon. To Be Kind, extrait du dernier album, et puis Peg Rossi, le Texan auparavant, plus bluesy, Walderson. Pas mal de nouveautés qui arrivent, c'est la rentrée, vous le savez, on en parlera dimanche prochain, nouvel horaire de rentrée, dès 19h sur Classique 21. Pour vous donner une petite idée, Jason Aldean revient avec un nouvel album et un premier single, Anytime Soon, et aussi Dusty Modes, on les écoute.

0: Deux nouveautés coup sur coup pour cette dernière demi-heure. Dusty Motes à l'instant, Feeling Really Good, et puis Anytime Soon, on écoutait Jason Aldean. La semaine prochaine, Route 66. La rentrée, c'est le dimanche. On reprend notre horaire habituel, 19h21 le dimanche, sur Classique 21. Et on parlera de toutes ces nouveautés avec pas mal de choses. Vous allez le voir, ou plutôt l'entendre, pas mal de choses à découvrir. On évoque un artiste, ou du moins aujourd'hui un duo un peu oublié. Ce sera juste après un dernier extrait de notre album Coup de cœur, signé Ricky Lee et Duke Phelps, les Brothers Phelps, avec Lakota Mountain.
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1: Voilà pour cette redécouverte du deuxième album des frères Phelps, Brothers Phelps, Ricky Lee et Duke, avant le retour chez les Kentucky Hunters, Lookout Mountain. Il est 22h40, bon vendredi soir, des artistes un peu oubliés, on les retrouvera dimanche prochain dans Route 66. Aujourd'hui, c'est un duo, Blake and Brian, un duo éphémère, malheureusement, avec un album formidable. Le duo formé au milieu des années 90 par les Texans, plutôt Blake Weldon et Brian Gowan, réunis en 95 par le producteur Chuck Howard. Ils vont incarner au milieu des années 90 ce style country pop de cette décennie, un style qui a évidemment très très bien marché. Un album en 1997 chez Curb, il y a pas mal d'invités, un album unique malheureusement, il y a pas mal d'invités donc comme Charlie Daniels ou encore Waylon Jennings. On va écouter deux titres de cet album de Blake and Brian. D'abord If Guitars Were Guns et puis The Wish. Voici nos artistes aujourd'hui, le duo un peu oublié Blake and Brian.

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1: Et voilà pour notre album un peu oublié, signé Blake & Bryan. Et la semaine prochaine, eh bien, nous explorons un artiste et son album, là aussi un peu oublié. On va s'arrêter au tout début des années 90 pour réécouter ce souvenir de Pocket Full of Gold de Vince Gill, fameux guitariste, fameux chanteur et qui a joué dans pas mal de groupes, on en parlera. Parlerons également de Brooks & Dunn et de l'album Hillbilly Deluxe, le 9e de Brooks & Dunn, sorti il y a 21 ans. Un focus sur Reba McEntire et puis un déluge de nouveautés, dont le nouvel album de Cody Johnson, Banks of Trinity. Et cet album sera notre album coup de cœur. Voilà une partie du programme dévoilé pour le retour de Route 66 le dimanche dès 19h après ces quelques belles soirées d'été le vendredi soir. Mais ce n'est pas fini, nous avons encore Lola Kerr qu'on va s'arrêter sur ce Hangover Thinking sorti l'année dernière en 2025. Voici Lola Kerr.
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0: s'appelle Cory Hansen et ce morceau sorti l'année dernière, Bird on Swing, et puis Lola Kirk auparavant. Lee Faisou referme ce dernier Route 66 de l'été avant le retour dimanche prochain dès 19h du Route 66 de saison. Nouveau single, All You Like Dead. Vous avez rendez-vous après 23h avec les meilleurs moments de classique 21 Metal et retrouvez évidemment Marie-Amélie Mastin et Cyril Wilfard. Bon week-end!
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0: La voix de Romano Nervoso, Jack Taylor, pour bien débuter ce périple belge par la Louvière. On écoutait le single Tell the Kids.
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0: Et bonsoir à tous, c'est Michael Léonard qui est avec nous, retour en studio après le Grass Pop la semaine dernière. Bonsoir Cyril.
2: Il y fait plus frais qu'au Grass Pop, bonsoir
0: ça
2: Marie.
0: Ça c'est sûr. Alors ce soir, c'est une spéciale métal belge, comme on aime bien les faire. Ce qui veut dire que tous les titres que vous allez entendre ce soir, eh bien viennent de chez nous. Pour la plupart, elles ont été déposées grâce à notre partenaire Court Circuit sur une plateforme dans les semaines qui viennent de se dérouler. On a écouté absolument toutes les candidatures qui ont été déposées. Et puis ça permet de faire une petite programmation sur mesure, qu'on va commencer d'ailleurs par Ville Noire.
2: Parce qu'en plus des titres qui nous ont été soumis sur la plateforme Court Circuit, c'est aussi l'occasion ce soir de reparcourir un peu les groupes qui nous ont marqués au cours de cette saison. Et effectivement, Ville Noire en est un. Ils ont sorti fin 2025 l'album Worn, et c'est un petit peu dur de les avoir loupés sur scène cette année, puisqu'ils ont largement foulé les différentes scènes du pays. Ils ont défendu cet excellent premier album avec brio. On écoute New Memories.

Ville Noire avec New Memories et place à Slovenians, actif depuis 2012. Le groupe mêle une énergie punk brute à une écriture affûtée, équilibre entre urgence, mélodie et tension de Slovenians qui s'est construit une solide réputation grâce à des concerts plutôt intenses. Somebody Help est le premier extrait de Birds of Disgrace, le nouvel album de Slovenians qui va sortir le 4 septembre. Ce sera chez Motow Sounds en LP, CD et streaming. Notez déjà qu'il y a une release party qui est prévue le jour même à la Brasserie de la Mule. Voici donc Somebody Help.

Cet excellent album sorti en début de saison, c'était en octobre 2025, World Maker, Psychonaut à l'instant avec Endless Currents. On va retrouver maintenant Crescent Sky. Ça, c'est une histoire qui commence en 2012. D'abord sous le nom de Tijuana in Red. À l'origine, le groupe évolue dans un registre metalcore assez classique. Et puis la musique prend rapidement une direction plus mélodique et progressive, avec des influences comme Architects, Polyphia ou encore Périphérie, tout en conservant une atmosphère plutôt planante. En 2016, le groupe adopte son nom actuel, donc Crescent Sky, et se lance dans l'écriture d'un premier disque. C'est en avril 2018 que sort Down, un EP des débuts entièrement instrumental. Et puis là, c'est un nouvel EP qui se prépare et le titre Fireflies qui est déjà disponible. Voici donc Crescent Sky.

0: Extrait de ce prochain EP qu'on attend pour le groupe Crescent Sky, c'était Fireflies. Place à Madriane.
1: Un groupe de la région de Binche à la fois familial et multigénérationnel qui a dévoilé son premier album Primal Echo au mois d'avril de cette année. Et l'album s'ouvre avec Death of the Brave, un titre qu'on va écouter dans un instant et qui évoque l'annonce du Ragnarok de la mythologie nordique en écho à l'actualité de notre monde qui semble lui aussi par moments vouloir basculer vers l'apocalypse. Voici Madriane.

Primal Echo est sorti donc cette année et on le doit à Madrian, le groupe qu'on écoutait avec Death of the Brave. Place à Sator, même si ça s'écrit avec un Z, groupe de metal post-prog émergent originaire de Namur. Sator qui s'est construit sur les fondations de Venice et T5 et qui a déjà sorti un album complet il y a 5 ans. En 2023, la composition et les intentions du projet ont évolué, menant à la naissance de Sator, en référence au carré de Sator, un palindrome mystique datant de l'Antiquité. Voici Atomos.

0: Sator a exploité le concept du carré pour construire son identité en jouant sur la polysémie qu'il renferme. Dans le carré de Sator, plusieurs termes peuvent être lus et interprétés dans un même champ lexical. Et de la même manière, le groupe ambitionne, tout en préservant sa propre identité, de composer dans plusieurs styles, une couleur par album. Alizarine, c'est le premier, il est rouge. C'est un mélange vibrant de groove metal et de métal progressif. Notez que le deuxième, qui est en cours de réalisation, sera bleu, plongeant cette fois dans des atmosphères plus sombres et expansives proches du post-metal. C'était Sator, donc, à l'instant, avec Atomos. Tout un concept.
1: Et c'est Kodak qu'on va écouter pour la suite, un groupe qui se forme en 2021 à Villers-la-Ville. Alors pour eux, les étiquettes, c'est non merci, puisque après la sortie de Battle of the Mascots en 2024, un autre single fin 2024 et un deuxième EP, le groupe va explorer une nouvelle facette de leur personnalité avec Straightforward, l'introduction pour le public d'un nouvel univers pour le groupe, un nouveau chapitre avec des paroles plus sombres, un univers musical plus travaillé, plus approfondi qu'on découvre ensemble. Voici Kodak.

2026 est aussi l'année officielle des adieux de Channel Zero qu'on écoutait ici dans notre spécial belge. C'est incontournable avec Hot Summer qui est plutôt de saison lui aussi. Place à Jungle Underground, originaire de Liège, un clan rock comme ils aiment bien s'auto-qualifier, lié par un équilibre d'harmonie et de rage. Adrien Keuf et Philo composent depuis 2018 une musique puissante et énergique. Un trio qui a des influences un peu Rage Against the Machine, Limp Bizkit et qui joue la frénésie d'une époque passée, rappelant au public à quel point il est bon de se libérer des contraintes. Voici Jungle Underground avec Get Up, Get Out.

0: Oldest Mind est sorti il y a 2 ans du groupe Jungle Underground qu'on écoutait avec Get Up, Get Out. Diluvian pour la suite, on les avait déjà écoutés je pense.
1: Effectivement, on les a diffusés en mars dernier, les Belges qui ont sorti un EP de 5 titres qui sont plutôt intenses, techniques et percutants, inspirés de la vague prog, djent et du metalcore moderne. L'EP s'appelle Résilience et je vous propose d'écouter Labyrinth.

C'était Diluvienne à l'instant avec Labyrinth et c'est Affect qui va terminer cette première heure. Formé des cendres de Livor Mortis et Cataral, Affect a vu le jour il y a 6 ans. In Front of the Wall est le premier morceau qui a été composé par Affect, l'un des 2 titres de l'album The Quiet Collapse sorti en septembre 2025, avec des parties de chant qui est assez représentatif finalement de ce que le groupe peut proposer dans le mélange des styles et ambiances. Voici donc ce In Front of the Wall d'Affect.

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0: Il est minuit.
1: Bonne nuit à tous, Julie Buron pour ces informations. À Bruxelles, les vélos partagés pourraient finalement rester en circulation après le 1er septembre. Le gouvernement bruxellois propose un régime transitoire avec un maximum de 2500 vélos par opérateur. En revanche, la fin des trottinettes partagées est bien maintenue au 1er janvier 2027, notamment en raison de la hausse des accidents et des problèmes de stationnement. La proposition doit encore être approuvée par le Conseil des ministres bruxellois. Dans les Fagnes, l'intervention des secours contre l'incendie a été interrompue ce vendredi en fin d'après-midi en raison de l'arrivée d'un orage. Le feu reste toutefois globalement sous contrôle, selon les services du gouverneur de la province de Liège. Des opérations se poursuivent encore au nord et à l'est de la zone touchée par l'incendie. L'accès du public reste strictement interdit dans les secteurs concernés et des restrictions de circulation sont également en vigueur dans plusieurs zones forestières. En Espagne, le village de Gatova, près de Valence, a été évacué face à un important feu de forêt déclenché par la foudre. Les flammes ont atteint le centre du village. Pompiers, militaires et hélicoptères sont mobilisés. Aux États-Unis, la Cour suprême autorise temporairement la reprise des travaux de la salle de bal voulue par Donald Trump à la Maison-Blanche. Le chantier avait été suspendu, faute d'accord du Congrès. Les travaux peuvent se poursuivre en attendant la suite de la procédure judiciaire. En hockey, les Red Lions ont partagé l'enjeu face à l'Australie, un but partout pour leur premier match de la deuxième phase de la Coupe du Monde à Wavre. Avec un seul point, ils sont derniers de leur groupe, mais ils doivent terminer parmi les deux premiers pour atteindre les demi-finales. Prochain rendez-vous dimanche soir face à l'Espagne. Le Standard a lui décroché sa première victoire de la saison en championnat. Les Liégeois se sont imposés 2-0 face à la Louvière. Le Standard remonte provisoirement à la cinquième place avec 5 points. La Louvière reste dernière sans le moindre point. C'est tout pour ces informations. Merci de nous écouter.
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0: Il est 1h.
1: Bonne nuit à tous, Julie Buron pour ces informations. À Bruxelles, les vélos partagés pourraient finalement rester en circulation après le 1er septembre. Le gouvernement bruxellois propose un régime transitoire avec un maximum de 2500 vélos par opérateur. En revanche, la fin des trottinettes partagées est bien maintenue au 1er janvier 2027, notamment en raison de la hausse des accidents et des problèmes de stationnement. La proposition doit encore être approuvée par le Conseil des ministres bruxellois. Dans les Fagnes, l'intervention des secours contre l'incendie a été interrompu ce vendredi en fin d'après-midi en raison de l'arrivée d'un orage. Le feu reste toutefois globalement sous contrôle, selon les services du gouverneur de la province de Liège. Des opérations se poursuivent encore au nord et à l'est de la zone touchée par l'incendie. L'accès du public reste strictement interdit dans les secteurs concernés et des restrictions de circulation sont également en vigueur dans plusieurs zones forestières. En Espagne, le village de Gatova, près de Valence, a été évacué face à un important feu de forêt déclenché par la foudre. Les flammes ont atteint le centre du village. Pompiers, militaires et hélicoptères sont mobilisés. Aux États-Unis, la Cour suprême autorise temporairement la reprise des travaux de la salle de bal voulue par Donald Trump à la Maison-Blanche. Le chantier avait été suspendu, faute d'accord du Congrès. Les travaux peuvent se poursuivre en attendant la suite de la procédure judiciaire. En hockey, les Red Lions ont partagé l'enjeu face à l'Australie, un but partout pour leur premier match de la deuxième phase de la Coupe du Monde à Wavre. Avec un seul point, ils sont derniers de leur groupe, mais ils doivent terminer parmi les deux premiers pour atteindre les demi-finales. Prochain rendez-vous dimanche soir face à l'Espagne. Le Standard a lui décroché sa première victoire de la saison en championnat. Les Liégeois se sont imposés 2-0 face à la Louvière. Le Standard remonte provisoirement à la 5e place avec 5 points. La Louvière reste dernière sans le moindre point. C'est tout pour ces informations. Merci de nous écouter.
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1: Il est 2h.
2: Bonne nuit à tous, Julie Buron pour ces informations. À Bruxelles, les vélos partagés pourraient finalement rester en circulation après le 1er septembre. Le gouvernement bruxellois propose un régime transitoire avec un maximum de 2500 vélos par opérateur. En revanche, la fin des trottinettes partagées est bien maintenue au 1er janvier 2027, notamment en raison de la hausse des accidents et des problèmes de stationnement. La proposition doit encore être approuvée par le Conseil des ministres bruxellois. Dans les Fagnes, l'intervention des secours contre l'incendie a été interrompue ce vendredi en fin d'après-midi en raison de l'arrivée d'un orage. Le feu reste toutefois globalement sous contrôle, selon les services du gouverneur de la province de Liège. Des opérations se poursuivent encore au nord et à l'est de la zone touchée par l'incendie. L'accès du public reste strictement interdit dans les secteurs concernés et des restrictions de circulation sont également en vigueur dans plusieurs zones forestières. En Espagne, le village de Gatova, près de Valence, a été évacué face à un important feu de forêt déclenché par la foudre. Les flammes ont atteint le centre du village. Pompiers, militaires et hélicoptères sont mobilisés. Aux États-Unis, la Cour suprême autorise temporairement la reprise des travaux de la salle de bal voulue par Donald Trump à la Maison-Blanche. Le chantier avait été suspendu, faute d'accord du Congrès. Les travaux peuvent se poursuivre en attendant la suite de la procédure judiciaire. En hockey, les Red Lions ont partagé l'enjeu face à l'Australie, un but partout pour leur premier match de la deuxième phase de la Coupe du Monde à Wavre. Avec un seul point, ils sont derniers de leur groupe, mais ils doivent terminer parmi les deux premiers pour atteindre les demi-finales. Prochain rendez-vous dimanche soir face à l'Espagne. Le Standard a lui décroché sa première victoire de la saison en championnat. Les Liégeois se sont imposés 2-0 face à la Louvière. Le Standard remonte provisoirement à la 5e place avec 5 points. La Louvière reste dernière sans le moindre point. C'est tout pour ces informations. Merci de nous écouter.
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